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0: Bonjour à tous. Octobre se pare de rose, tandis que la vie locale continue de battre son plein. Voici les événements à noter dans vos agendas pour cette semaine. Bienvenue dans votre agenda local. Mercredi 14 octobre de 15h à 16h30, atelier créatif à la médiathèque Les Halles des Savoirs, organisé par le 4 à Châtellerault. Cet atelier propose aux jeunes de découvrir les mécanismes de la désinformation en créant leurs propres fake news à l'aide de collages, d'images et de textes issus de magazines ou de journaux. Les participants devront détourner des images, inventer un titre et construire une fausse information suffisamment crédible pour tromper les autres. Cette approche créative permettra ensuite d'échanger sur les techniques utilisées pour manipuler une information et sur les bons réflexes à adopter pour vérifier ce que l'on voit ou partage sur les réseaux sociaux. L'atelier permet ainsi de développer l'esprit critique et la sensibilisation aux médias, tout en laissant une place importante à la créativité et à l'expression des jeunes. C'est gratuit, inscription sur place. Mercredi 14 octobre à 18h à la salle de la Gornière, la Société des sciences de Châtellerault propose une conférence de Sylvie Glénition, l'identité vendéenne au risque de l'histoire. Férue d'histoire locale et régionale, la conférencière vient partager ses recherches personnelles sur la vie des Vendéens entre 1790 et 1910. L'entrée est gratuite. Vendredi 16 octobre à 9h30, le lycée agricole de Turé organise une marche contre le cancer. Au programme dès 9h30, café d'accueil, à 10h, départ des marches contre le cancer, petit parcours 3 km, grand parcours 6 km, les bénéfices de la journée seront entièrement reversés à l'association de lutte contre le cancer du sein. Vendredi 16 octobre à 18h30 à la salle des fêtes Robert Sauvion de Nintré, l'auto de la MJC. Ouverture des portes à 18h30 pour un démarrage des jeux à 20h30. Buvette sur place, réservation auprès d'Elsa au 07 80 41 54 87. Vendredi 16 et samedi 17 octobre, 8e festival de Colombier organisé par les potentiels au 7 rue des Lavoirs. Sur ces deux jours, des spectacles, des animations, des concerts, des expos pour tous les âges et tous les styles. Restauration et buvette sur place, le vendredi pizza, sandwich, saucisse, merguez, frites et le samedi couscous des potes, sandwich et frites. Samedi 17 octobre de 15h à 19h, la boutique Kizuna Manga, derrière le Monoprix, organise une journée de rentrée Warhammer. L'objectif, réunir les passionnés et les curieux autour de cet univers et imaginer ensemble la création d'une communauté locale. Joueurs, amateurs de peinture, collectionneurs ou débutants sont invités à venir échanger et proposer leurs idées pour de futures rencontres, ateliers et animations. Samedi 17 octobre à 15h30, forum « Deux siècles d'agriculture dans le Châtellerault » par Jean-Noël Latouine, chercheur au Centre Châtellerault d'Histoire et d'Archives. Entrée libre et gratuite à la salle du Berry de Senillé. Samedi 17 octobre à 19h au stade de Waré, match de foot au profit d'Octobre Rose, Waré d'Angers contre Niolle l'Espoir, en soutien à la campagne de sensibilisation contre le cancer du sein. À cette occasion, vous pourrez vous informer sur la prévention et le dépistage au stand prévention. Vous pourrez également tenter votre chance à la tombola au profit de la Ligue contre le cancer. L'entrée est libre. Samedi 17 octobre à 20h30, spectacle Gisèle part en campagne à la salle des fêtes de Nintré. Entrée 12€, réservation obligatoire au 06 75 95 96 28 ou au 06 72 89 48 69. Un pot est offert à la fin du spectacle, c'est organisé par Nintré qui bouge. Samedi 17 octobre à 21h, feu d'artifice spécial Octobre Rose à la Roche-Posay, suivi de la soirée rose. Dimanche 18 octobre à partir de 8h, randonnée des marrons organisée par l'amicale cyclo de Scorbé-Clairvaux. Lieu de départ, les halles du champ de foire à Scorbé-Clairvaux. Horaire, départ libre entre 8h et 9h30. Préinscription possible en ligne via Eloasso ou sur place au poste d'inscription. Dimanche 18 octobre de 9h à 18h, dimanche 100% rose à la Roche-Posay. À 9h, randonnée 7, 9, 12 ou 15 km organisée par Assavi, 5€ par marcheur, gratuit pour les moins de 12 ans, inscription à partir de 8h. À midi, flash mob sur la place de la République, à 12h30, défilé de la petite friperie. Exposition L'Espoir fait vivre et studio photomobile sur place, plus d'informations auprès d'Assavi au 06 78 89 15 30. Et on prend un petit peu d'avance pour vous parler des événements de la semaine prochaine, mardi 20 octobre à 10h, midi 30, 16h et 18h30, animation Aquagym Rose. Puis à 19h30, Aquaboxing. C'est sur inscription auprès de l'accueil du centre aquatique au 05 49 21 14 83, 7 euros, paiement sous forme de dons par chèque ou espèce au profit de la Ligue contre le cancer le jour de l'événement. 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Une occasion de découvrir celles et ceux qui font vivre les émissions tout au long de l'année. 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Vendredi 23 octobre à 20h à la salle des fêtes de d'Angers-Saint-Romain, l'auto organisée par l'Union Musicale de d'Angers. Samedi 24 octobre de 9h à 18h, fête de l'automne à Vouneuil-sur-Vienne, place de la Libération, au programme marché artisan, commerçant, animation et découverte dans une ambiance chaleureuse et familiale. Samedi 24 octobre au relais de l'Aiguillon à Châtellerault, soirée dansante avec menu ch'ti. Tarif 30 euros, information et réservation au 05 49 21 24 36. Samedi 24 octobre de 18h à 4h du matin au QG à Châtellerault, nuit complètement rétro, années 80, 90 et disco, au programme une ambiance célib kitsch survoltée du son, de la danse et du fun jusqu'à 4h du matin. Tarif 10 euros, plus d'informations au 06 69 20 89 84. Avant de se quitter, n'oubliez pas que cet agenda local est aussi le vôtre. Associations, collectivités, commerçants ou organisateurs d'événements, n'hésitez pas à nous transmettre vos rendez-vous à venir. Pour nous laisser le temps de les relayer au mieux, pensez simplement à nous contacter au moins 3 semaines à l'avance à l'adresse ozondefm@gmail.com. Comme toujours, la diffusion de vos événements sur nos ondes est entièrement gratuite. Ce soir à 18h, c'est la rentrée pour Fabrice Caudron avec Comprendre le management. Ce mois-ci, Fabrice nous parle de la stratégie ou comment les dirigeants construisent style la vision de l'avenir de l'entreprise. 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Très belle journée à toutes et à tous sur les ondes du 99.7 à Châtellerault et partout ailleurs sur ozone.fr.
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2: Bonjour, je suis Fabrice Caudron, enseignant-chercheur en management. Comprendre le management. Dans cette émission, je vous propose une série de réflexions sur les pratiques managériales au sein des organisations. Ces réflexions seront entrecoupées d'extraits musicaux dont je vous invite à écouter attentivement les paroles. Ces morceaux ont été choisis par Nicolas. La stratégie. Qu'est-ce qui explique les choix stratégiques des entreprises ? Comment expliquer par exemple qu'une entreprise décide de licencier alors même que le groupe auquel elle appartient fait des bénéfices ? Qu'est-ce qui procède au choix d'un dirigeant, d'un manager, par rapport à des investissements ou des désinvestissements, par rapport au rachat ou à la cession d'une entreprise, ou par rapport au développement ou non d'un produit? Bref, d'un point de vue général, comment les dirigeants se construisent-ils leur vision de l'avenir de l'entreprise? Quels sont les ressorts de leurs choix stratégiques? Pour investiguer ce thème, je vous propose de débuter une réflexion autour du concept même de stratégie. C'est un concept ancien, c'est une notion ancienne qui trouve son origine dans l'étymologie grecque stratégos, c'est-à-dire l'art du général. La notion de stratégie est d'usage relativement récente dans les entreprises et dans les sciences du management. Récente, ça veut dire qu'on trouve ce terme petit à petit dans la littérature, dans les écrits, dans les médias, à partir du milieu des années 60 et plus particulièrement avec les travaux d'Igor Ansoff en 1965. Et progressivement, cette notion de stratégie d'entreprise se substitue à une ancienne expression qui était politique générale de l'entreprise. Stratégos, l'art du général, trouve aussi une partie de son origine dans la réflexion stratégique des militaires. Car dans une vision concurrentielle, dans la vision d'une économie de marché, les entreprises se font concurrence essayent d'occuper un terrain, de vendre des produits. Elles s'opposent donc et doivent développer des stratégies les unes vis-à-vis des autres pour occuper une place plus importante sur un marché donné. Mais avant de nous intéresser aux stratégies concrètes des entreprises, posons d'abord quelques définitions et creusons la question du concept même de stratégie. Commençons cette investigation par le monde militaire, par la manière dont les militaires définissent ce qu'ils nomment stratégie. À un premier niveau, la stratégie militaire, c'est l'art de coordonner l'ensemble des forces d'une nation, d'un pays, c'est-à-dire les forces militaires, politiques, économiques, au plus haut niveau, pour atteindre un objectif politique en temps de guerre ou en temps de crise. Évidemment, vous ne trouverez pas de définition pleinement consensuelle. Chaque auteur, chaque général pourra vous proposer sa définition d'une stratégie militaire. Mais nous disposons déjà de quelques éléments de base. Il s'agit d'un pays, d'une nation, il s'agit de coordonner des forces, il s'agit d'atteindre des objectifs dans des temps particuliers qu'on qualifiera de guerre ou de crise. Et l'on trouve de nombreux auteurs pour réfléchir à la déclinaison des stratégies militaires sur le terrain et pour nous offrir des réflexions sur les meilleures stratégies militaires en fonction d'un contexte donné, en fonction d'un pays donné. Et prenons par exemple le cas de l'art de la guerre de Sun Tzu, un grand classique qui dit par exemple « Tout l'art de la guerre est basé sur la ruse. Donc, si nous sommes en mesure d'attaquer, nous devons en paraître incapables. Si nous employons nos armées, nous devons paraître inactifs. Si nous sommes proches de l'ennemi, nous devons lui faire croire que nous sommes loin. Et lorsque nous en sommes éloignés, nous devons lui faire croire que nous sommes prêts. Utilisez des appâts pour attirer l'ennemi, feignez le désordre et écrasez-le. D'emblée, le ton est donné, il s'agit d'écraser l'ennemi. » Mais l'auteur tempère lui-même ses propos à un autre endroit de son ouvrage pour nous dire notamment « Il n'est pas d'exemple qu'un pays ait tiré profit d'une guerre prolongée. » Et de nombreux auteurs de souscrire à cette idée que l'objet de la guerre, c'est d'abord d'obtenir une paix meilleure, même si cette paix n'est meilleure que selon votre point de vue personnel. Et c'est pourquoi, toujours selon un certain nombre d'auteurs, c'est pourquoi il est essentiel de conduire la guerre en ne perdant jamais de vue quelle paix vous souhaitez obtenir. Et c'est là où je vous propose de rejoindre cette réflexion sur la stratégie dans le monde de l'entreprise. Pour commencer, prenons cette définition d'Alfred Chandler, un auteur considéré comme une référence en management et notamment en stratégie d'entreprise, qui considère que celle-ci, c'est d'abord la détermination des buts et des objectifs à long terme d'une entreprise et le choix des actions et de l'allocation des ressources nécessaires pour les atteindre. C'est un peu compliqué, mais pour simplifier ce propos, l'idée c'est que nous voulons atteindre des objectifs, nous avons une vision plus ou moins long terme, et la question c'est comment est-ce qu'on y parvient? Quel est le chemin à parcourir pour atteindre cet objectif final et quelles décisions doit-on prendre pour l'atteindre? Mais ici se pose tout de suite la question de la concurrence, de la contingence. Nous devons décider, nous devons réfléchir à une stratégie en fonction d'un marché, en fonction des politiques, des choix de concurrents. Il faut aussi réfléchir à une stratégie en fonction du contexte économique dans lequel on s'inscrit. Il n'existe pas donc de stratégie qui soit pleinement indépendante. Elle dépend largement d'un contexte concurrentiel, mais aussi de l'état d'un marché. C'est pour ça qu'un autre auteur connu dans le monde du management, qui s'appelle Michael Porter, restreint encore un petit peu la notion de stratégie. Il parle, lui, plus précisément de stratégie concurrentielle. Il n'existe pas de stratégie autonome, elle dépend essentiellement d'un marché et de la structure de ce marché, c'est-à-dire la concurrence. Donc pour lui, la stratégie, elle se définit d'abord comme la recherche d'une position concurrentielle favorable dans une industrie, dans un service. Le chemin pour y parvenir, c'est la recherche de l'avantage concurrentiel. Qu'est-ce qui me donnera un avantage de l'avance sur mes concurrents? Et si cet avantage concurrentiel pouvait se révéler durable, eh bien ce serait encore mieux. Et pour Michael Porter, en dernier ressort, il n'existerait en quelque sorte que trois stratégies génériques que les entreprises pourraient se choisir. La première stratégie, c'est celle de la domination par les coûts. La deuxième, ce serait celle de la différenciation. Et enfin, la troisième, celle de la focalisation, de la concentration sur une niche. Creusons un peu cet aspect, cette réflexion proposée par Porter, avant d'approfondir quelques notions plus concrètes sur des enjeux d'analyse et de choix stratégiques. Les trois stratégies de Porter. La domination par les coûts d'abord. L'idée est assez simple. Je propose sur le marché des produits et des services à des prix inférieurs à tous ceux de la concurrence. Mon but, c'est de m'appuyer sur des économies d'échelle et l'effet d'expérience qui me permet d'être plus rentable, plus efficient, plus efficace. Je cible donc un marché large avec des volumes élevés de production. En Europe, une des marques assez emblématiques de cette stratégie de domination par les coûts, c'est IKEA, qui propose tout un ensemble de décorations, de meubles, à des coûts limités, à des prix assez bas, comparé à la concurrence, mais à l'échelle de volume absolument énorme par rapport en particulier à ses concurrents. La deuxième stratégie, c'est la stratégie de la différenciation. On l'a parfois qualifiée aussi de stratégie premium. L'idée, c'est de rendre une offre unique aux yeux du client. C'est ce qui permet de pratiquer des prix plus élevés, ou alors, en complément, d'offrir une valeur distinctive, une valeur qui distingue largement le produit que l'on offre sur un marché de sa concurrence. Et pour comment est-ce qu'on fait pour créer cette valeur distinctive ? On peut créer un effet de marque, par exemple. On peut s'appuyer sur l'innovation, sur la technologie ou sur le design. L'exemple le plus emblématique, c'est Apple. Apple a proposé pendant longtemps des ordinateurs très différenciants sur le marché avec une qualité technologique assez supérieure aux concurrents. Mais la différenciation ne reposait pas uniquement sur la qualité technologique des produits proposés, mais aussi sur un design. Apple a donc ciblé des marchés très spécifiques auxquels il pouvait s'adresser en proposant des prix plus élevés, et notamment les graphistes, au moment du lancement de ses premiers ordinateurs. Mais si on se rapproche de l'époque contemporaine et de l'émergence des smartphones, Apple, évidemment, a été très innovant et s'est distingué du reste du marché des téléphones à touche pour, très vite, acquérir une position dominante dès le début des smartphones. Alors bien entendu, avec l'émergence de ce nouveau marché, des concurrents sont arrivés, mais dès le départ, Apple s'est positionné par rapport à une distinction technologique et par rapport à un effet marque qualitatif qui permettait de justifier des prix très élevés. Cela dit, entre nous, les prix des derniers iPhones sont aussi un tout petit peu élevés. Mais prenons un cas un peu moins connu, le cas de la marque de chaussures On. C'est une marque de chaussures suisse récente qui investit le marché du running, le marché du jogging pour proposer à ses clients des produits se fondant sur une innovation technologique originale ou distinctive des autres qui semble apporter une plus-value qui peut justifier des prix plus élevés. Donc une distinction technologique mais aussi une distinction de marque parce que la forme du produit lui-même qui est reliée directement au logo On se distingue très visiblement de toutes les autres marques du marché, au point désormais d'associer la marque à de grands personnages sportifs connus comme Roger Federer dans le tennis ou comme Kylian Mbappé dans le football. Et ainsi, si vous voulez vous acheter une chaussure de la marque On simplement pour aller courir, le prix bas ce sera au minimum 170 euros. Et les investissements réalisés par la marque On montrent aujourd'hui ce renforcement de cette volonté d'être une marque premium, mais en même temps très largement diffusée sur le web, dans des boutiques physiques également. Dernier type de stratégie générique, c'est la concentration, le marché de niche. La niche de marché, le segment restreint, pour utiliser des formes de synonymes, eh bien ça se décline tout simplement par la volonté de vendre un service ou un produit à une clientèle très spécifique. Mon but n'est pas de toucher un maximum de monde comme la première stratégie, mon but n'est pas non plus de cibler des gens qui peuvent se permettre de par leurs moyens de payer plus cher et qui recherchent par là des formes de distinction visible. Non, je cible un segment de marché très spécifique et j'essaie de me retrouver comme le leader, en tout cas le mieux positionné possible sur ce segment de marché. Un exemple historique dans le marché de l'automobile, c'est la marque Rolls-Royce. Certes, nous sommes dans le premium, c'est-à-dire qu'on est vraiment dans des automobiles qui sont extrêmement chères. Mais le but n'est pas tant de développer une quantité, de vendre des quantités importantes à un prix très élevé. Le but est de cibler des très grandes fortunes avec des véhicules de luxe très chers, mais très personnalisés, donc très différenciants, simplement pour une toute petite part de la population. Un exemple moins connu dans le domaine des téléphones, la marque Caterpillar, par exemple, qui propose des téléphones, des smartphones ultra robustes et incassables, spécialement conçus pour les ouvriers du bâtiment et les professionnels de l'industrie. On est très loin des designs fins d'Apple et de téléphones qui présentent plus de risques de casse sur un chantier. Et le prix de ces téléphones n'est pas nécessairement très élevé par rapport à Apple, par exemple, ou par rapport au Samsung. Simplement, ils ciblent une niche de marché des gens qui ont besoin d'une offre très spécifique à leur métier. Voilà donc pour ces trois grandes stratégies telles que Michael Porter les a définies.

Comprendre le management. Prolongeons la réflexion et à partir de là, demandons-nous comment les dirigeants mènent-ils leur analyse stratégique et comment prennent-ils leurs décisions. Deux questions désormais. Quels sont les éléments dont j'ai besoin pour analyser une situation qui va éclairer la problématique à laquelle je fais face? Et ensuite, comment, en tant que responsable dirigeant, je décide? Ainsi trouverons-nous peut-être quelques premiers éléments de réponse à la question initiale. Des choix stratégiques de l'entreprise, pourquoi par exemple une entreprise décide-t-elle de licencier alors que financièrement ce n'est vraiment pas une obligation? Ou encore pourquoi décide-t-elle de se séparer d'un service ou d'en absorber un autre? Lorsqu'on débute une analyse stratégique, on peut se baser sur plusieurs types de modèles. Il existe en effet de nombreux modèles utilisés par les entreprises de conseil pour éclairer la phase diagnostique et ensuite la phase de prise de décision. Prenons-en un exemple. Celui des 5 forces concurrentielles. L'idée de cet outil diagnostique, c'est de se demander quelles sont les forces auxquelles l'entreprise est confrontée dans un contexte d'économie de marché. D'abord, tout simplement, les concurrents existants. Quelle est l'intensité de cette concurrence? Est-ce qu'il y a beaucoup de monde ou est-ce qu'il n'y a pas beaucoup de monde? Est-ce qu'il y a une guerre sur les prix ou est-ce qu'il n'y a pas de guerre sur les prix? Est-ce que le marché est déjà saturé ou pas encore? Et puis, on peut regarder autour de cette intensité concurrentielle les menaces liées à des entrants potentiels, des nouveaux entrants. Si l'on prend le cas de l'industrie automobile, pendant longtemps, on a considéré que les coûts d'investissement liés à la création d'une nouvelle voiture et donc d'une nouvelle industrie, d'une nouvelle entreprise industrielle, empêchaient de nouveaux entrants potentiels. Le coût d'entrée était vraiment trop élevé. Et puis, à la lueur

Simplement, créer une nouvelle entreprise sur le marché de l'automobile, mais avec une nouvelle motorisation, l'électrique. Alors, je dis de rien, mais presque de rien. Pas, rarement de rien du tout. Mais il y a cette idée que nous devons, dans cette phase diagnostique, identifier les menaces d'entrants potentiels et que parfois ces menaces ne sont pas très claires et on a un peu mal à les anticiper. Il faut aussi regarder d'un autre côté, notamment du côté du pouvoir de négociation des fournisseurs. De quels matériaux, de quels services ai-je besoin pour produire le service ou tout simplement la voiture, l'objet que je souhaite vendre? Et à partir de là, quel est le pouvoir de négociation dont je dispose pour obtenir des prix satisfaisants qui me permettent de bien me positionner sur le marché? Donc, quel est mon pouvoir de négociation par rapport à des fournisseurs? Mais regardons également de l'autre côté. Quel est mon pouvoir de négociation avec les clients? Si je propose un prix, comment mes clients vont-ils le recevoir? On parle souvent en marketing de prix psychologique. Il y a des prix auxquels les clients sont prêts à se plier pour obtenir l'accès à un service ou un produit. Puis il y a des prix qui sont absolument pas acceptables du point de vue des clients. Parfois même, il y a des prix pour lesquels les clients sont prêts à mettre beaucoup de sous, beaucoup d'argent, alors même que le service ou le produit n'a vraiment rien d'exceptionnel. Parfois, des effets de marque, des effets de mode peuvent expliquer que l'on paye très cher certains produits, certains services, alors que la valeur réelle est très en deçà du prix payé. Et enfin, on peut regarder les produits de substitution. Oui, les produits de substitution, ce ne sont pas uniquement des nouveaux entrants, mais des produits de substitution, ce sont des produits qui vont, ou des services qui vont remplacer l'existant. Pour en revenir à l'industrie automobile et à la situation de centre-ville pollué. Certes, la voiture électrique fournit, en tant que nouvel entrant, une possibilité de continuer à circuler en voiture, mais en polluant moins, en tout cas sur place. On exclut la part de pollution liée à la production de l'automobile elle-même dans ce cas-là. Mais au-delà même d'un nouvel entrant, peut-être d'autres produits pourraient-ils se substituer à l'automobile? Dans le cas des centres hyper denses, avec une très forte densité de population, avec des rues peut-être un peu étroites, il est possible que le vélo électrique, puisse constituer un produit de substitution réel à la voiture. Et dans ce cas-là, en tant que fabricant automobile, mon concurrent n'est pas seulement la voiture, mes concurrents qui produisent d'autres voitures et en particulier des voitures électriques, mes autres concurrents sont peut-être aussi les fabricants de vélos et pourquoi pas les fabricants de bus. Nous avons donc ici, à travers l'analyse des cinq forces concurrentielles, l'intensité de la concurrence existante, le pouvoir de négociation des clients, le pouvoir de négociation des fournisseurs, la menace des entrants potentiels et la menace des produits ou services de substitution, quelques pistes pour comprendre ce que constitueront après les choix d'un dirigeant d'entreprise. Si je vois que la menace des entrants potentiels est réelle, eh bien je peux faire le choix de faire une croix sur une partie de ma production. Décider de fermer des usines de production alors même qu'elle peut encore bien tourner. Décider de la fermer au profit du développement d'une nouvelle activité ou de l'absorption par rachat par exemple d'une autre activité parce que je me suis dit que les nouveaux entrants vont vraiment intensifier la concurrence et que j'ai besoin d'anticiper cette question. Ou alors, lorsque j'analyse la situation vis-à-vis des fournisseurs, par exemple, si je n'ai pas accès à certains produits stratégiques, à produits importants pour moi, pour ma production, je peux aussi décider d'anticiper une fermeture ou un développement autre qui me permet de faire face à des difficultés d'approvisionnement. Je vous renvoie ici aux difficultés d'approvisionnement que l'on peut rencontrer par rapport à des énergies fossiles particulièrement, mais aussi tout ce qui concerne les hautes technologies et tous les produits que nous ne produisons pas ni en France ni en Europe et pour lesquels nous devons passer par des pays asiatiques. Alors si l'analyse de ces cinq forces est essentielle pour comprendre l'analyse d'une situation stratégique, il manque encore quelques éléments. Des auteurs ont parlé de l'approche ressources et compétences. Des exemples de ressources propres à l'entreprise, ses marques, ses accords commerciaux, l'outil de production lui-même, le capital, ça ce sont des ressources. Les compétences, elles sont difficilement échangeables sur un marché et ça peut être le résultat d'un apprentissage individuel et collectif au sein de l'entreprise. Au premier lieu, on pense aux compétences individuelles, aux compétences, eh bien, des salariés de l'organisation. Mais ce n'est pas tout. Il y a les connaissances, les aptitudes professionnelles, les compétences techniques, il y a aussi le système de management. Dans tout un tas de secteurs d'activité, on peut comprendre la réussite d'une entreprise à travers la qualité de ses pratiques managériales qui favorisent, par exemple, l'expression libre des opinions, des avis pour faire des tests, pour

oser dire que ça ne va pas, ou pour oser dire que ça, il faudrait le faire alors qu'on ne le fait pas encore. En complément donc des cinq forces d'analyse de la concurrence, il nous faut analyser en interne les ressources et les compétences propres de notre entreprise. Et une fois qu'on les a identifiées, il va falloir les qualifier. Quelles sont leurs caractéristiques en termes de valeur? Si j'ai la chance d'avoir dans mon personnel des personnes très qualifiées, très compétentes, qui maîtrisent, qui ont un haut niveau de compétences techniques, la valeur, leur valeur est importante. Je dois tout faire pour les retenir à travers la rémunération et tout un ensemble d'avantages et de conditions de travail favorables. Il y a aussi une dimension de rareté. Sur certains secteurs très pointus, on s'aperçoit qu'on peut atteindre des niveaux de salaire importants pour certains emplois parce que ce sont des compétences rares. Même si tout ce qui est rare n'est pas nécessairement cher, contrairement à ce que peut dire l'expression. Il y a aussi la question du caractère substituable de cette compétence. Et c'est toute la question que pose l'usage aujourd'hui de l'intelligence artificielle, par exemple dans les cabinets conseils en stratégie, où pour les prestations auprès de leurs clients, ces cabinets ont décidé de se séparer un peu partout sur la planète de dizaines de milliers de consultants considérés de haut niveau par leur formation et par leur capacité d'analyse et les recommandations qu'ils étaient capables de formuler. Eh bien, ces consultants ont été substitués par de l'intelligence artificielle. Ils ont alimenté pendant des années des modèles d'intelligence artificielle, ils y ont mis tout leur savoir, toutes leurs compétences, et ils ont été substitués par l'intelligence artificielle désormais. Combiner ensemble ces ressources et compétences permettent à l'entreprise d'obtenir normalement un avantage concurrentiel durable. Nous en arrivons désormais à la prise de décision. Pour expliquer cette prise de décision managériale qui vise à comprendre pourquoi tel ou tel choix stratégique, je vais utiliser un modèle simple, un assez vieux modèle, mais qui permet de comprendre la nature de cette décision stratégique. Ce modèle, c'est la matrice BCG pour le nom du Boston Consulting Group. C'est un tableau en quatre cases. Imaginez un tableau en quatre cases. En bas à gauche, des produits vaches à lait. Juste au-dessus, toujours dans la colonne de gauche, les produits vedettes. Passons dans la colonne de droite. En bas à droite, les pois morts. Toujours à droite, mais juste au-dessus, les produits dilemme. Qu'est-ce qui explique que l'on catégorise un produit, un service dans une de ces quatre cases, vache à lait, vedette, pois mort ou dilemme? Pour passer de vache à lait à vedette, on considère que ce qui fait la différence, c'est le taux de croissance du marché. Autrement dit, j'ai une part de marché considérée comme importante par rapport à la concurrence. Des vaches à lait, ça veut dire que j'ai un produit qui reste rentable, qui permet de générer des ressources financières parce que j'occupe une part de marché importante, mais dont le taux de croissance est assez faible. Dans ce cas-là, c'est un peu comme le lait sur le feu, on le surveille, on en prend soin, mais peut-être n'y a-t-il pas de nécessité d'investir outre mesure, on profite de la situation, d'où le terme de vache à lait. Juste au-dessus, ce sont les vedettes. Les produits vedettes, ce sont ces produits pour lesquels j'ai la chance d'avoir une part de marché importante et en plus sur lesquels le taux de croissance du marché est lui-même important. Dans ce cas-là, j'ai intérêt probablement à les regarder plus près, ces produits vedettes, parce que je suis en position dominante sur un marché et en même temps ce marché est porteur. Peut-être aurais-je ici intérêt à y concentrer mes investissements. Peut-être. Il faut affiner l'analyse, mais peut-être y ai-je donc intérêt, parce que justement, les potentiels de développement sont importants et qu'en plus j'y suis très fort. Si l'on passe dans la colonne de droite, c'est là où on peut commencer à comprendre pourquoi certaines entreprises décident de se séparer de certaines activités. Commençons par les produits en bas à droite, le pois mort, là où il y a une question d'équilibre entre la ressource que j'y mets et les bénéfices que j'en retire. Là, lorsqu'une entreprise fait ce constat, lorsque les ressources que je retire de ce produit s'affaissent trop et qu'en plus le taux de croissance du marché est trop limité, j'aurais plutôt intérêt à décider de
maintenir sans effort, de laisser mourir petit à petit cette activité, voire de l'abandonner si j'anticipe une baisse encore plus forte du taux de croissance du marché. Et la dernière case, ce sont les produits dilemme. Dans toute typologie, il faut toujours une case où on peut y mettre ce qu'on n'arrive pas à catégoriser. On parle ici de produits dilemme. Pourquoi? Eh bien parce que notre part relative sur le marché est considérée comme pas terrible. Nous ne sommes pas en situation de domination, on n'est pas en position de force. Mais pour autant, le taux de croissance, il est important. Donc pour l'entreprise, ça pourrait être intéressant d'y investir. Mais là, on a besoin d'en savoir un petit peu plus et de croiser les informations avec, par exemple, l'état de la concurrence. Quelle est la force de la concurrence au regard des ressources dont moi-même je dispose? En management stratégique, il existe de nombreuses matrices, de nombreuses grilles d'analyse pour permettre à la fois le diagnostic, mais aussi la prise de décision. Savoir prendre des décisions pour développer l'entreprise, son chiffre d'affaires, sa marge, mais pour certaines entreprises, en fonction de leur structure d'actionnariat, simplement rémunérer mieux l'actionnaire. Il existe également d'autres formes d'entreprises, notamment rattachées à ce qu'on appelle l'économie sociale et solidaire, où le but n'est pas nécessairement de rémunérer l'actionnaire, mais bien de recentraliser la valeur travail et donc de fournir une activité qui est tenable sur le plan économique. En guise de conclusion, il faut quand même pointer une limite de cette approche. C'est sa concrétisation. Si l'on peut, du point de vue de l'analyse, poser un regard sur l'entreprise et sur son devenir, la prise de décision implique tout un ensemble de mises en œuvre. Et séparer la logique du diagnostic de la prise de décision et donc de sa réalisation, ce n'est pas nécessairement toujours pertinent parce qu'on peut faire un diagnostic pertinent, on peut prendre des décisions qui semblent pertinentes et être dans l'incapacité à les réaliser si on n'a pas réfléchi auparavant aux modalités de réalisation. C'est pour ça qu'un auteur comme Henri Mintzberg parle de stratégie du potier. Le bon stratège, c'est celui qui certes a une vision, c'est évident, mais pas seulement, c'est aussi quelqu'un qui adapte sa stratégie à la lueur des opportunités, comme le potier qui, pour construire son objet, va ajuster son geste à son tour, va ajuster son geste à l'hygrométrie, par exemple, ou à la nature de l'argile. Autrement dit, la stratégie ne peut pas rester indépendante, la pensée stratégique, la décision stratégique ne peut pas rester indépendante de l'action, du concret, des êtres humains qu'elle mobilise.

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1: Bonjour à tous et à toutes sur Aux Ondes FM. Il est l'heure de votre météo du mardi sur Châtellerault et ses alentours. Ce matin, attendez-vous à un ciel couvert. Pour les températures, elles seront autour de 18 degrés ce matin. Dans l'après-midi, un temps nuageux. Les températures monteront jusqu'à 23 degrés. Ce soir, des nuages persistants. Il fera environ 21 degrés. Aujourd'hui, les températures varient entre 17 et 24 degrés. Passez une belle journée sur Aux Ondes FM.

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1: Elle est également née le 13 octobre. Elle, c'est Nancy Kerrigan. La native du Massachusetts a poussé ses premiers cris en 1969. Toute jeune, elle se passionne pour les sports de glace et notamment le patinage artistique. C'est à 9 ans qu'elle remporte ses premiers tournois, des espoirs sur les patinoires qui, au fruit de bien de labeur et de volonté, vont emmener Nancy Kerrigan à accomplir son rêve ultime, représenter les États-Unis aux Jeux Olympiques d'hiver. Ce sera chose faite en 1992 lorsqu'elle étreine ses patins sur la glace d'Albertville en France, avec à la clé une belle médaille de bronze. Elle n'a même pas 22 ans. Mais paradoxalement, c'est de sa deuxième épopée olympique qu'on gardera les plus forts souvenirs, et peut-être pas les meilleurs. En 1994, à Lillehammer, elles seront deux Américaines à défendre les couleurs de la nation étoilée, Nancy et sa première rivale, sa compatriote Tonya Harding. Entre ces deux stars de la glace, tout les sépare, deux univers, deux tempéraments totalement différents, un antagonisme latent qui atteint son paroxysme quelques semaines avant le début de ces Jeux Olympiques de 1994, lors des championnats nationaux, quand Kerrigan est agressée par un homme qui la blesse au genou avec une matraque. Il s'avère que cette agression fut fomentée par l'ex-mari de Tonya Harding sur fond de jalousie et de rivalité sportive. Cette rivalité exacerbée par un déferlement médiatique sans précédent continuera jusqu'à la deuxième place prise par Nancy Kerrigan aux Jeux Olympiques norvégiens. Un événement qui aura marqué à tout jamais l'histoire du sport américain, immortalisé par des films et autres feuilletons télévisés. Allez, nous, on se donne rendez-vous demain pour de nouvelles histoires d'un jour avec Mémoire Sport.

Bonjour à tous. Octobre se pare de rose, tandis que la vie locale continue de battre son plein. Voici les événements à noter dans vos agendas pour cette semaine. Bienvenue dans votre agenda local. Mercredi 14 octobre de 15h à 16h30, atelier créatif à la médiathèque Les Halles des Savoirs, organisé par le 4 à Châtellerault. Cet atelier propose aux jeunes de découvrir les mécanismes de la désinformation en créant leurs propres fake news à l'aide de collages, d'images et de textes issus de magazines ou de journaux. Les participants devront détourner des images, inventer un titre et construire une fausse information suffisamment crédible pour tromper les autres. Cette approche créative permettra ensuite d'échanger sur les techniques utilisées pour manipuler une information et sur les bons réflexes à adopter pour vérifier ce que l'on voit ou partage sur les réseaux sociaux. L'atelier permet ainsi de développer l'esprit critique et la sensibilisation aux médias, tout en laissant une place importante à la créativité et à l'expression des jeunes. C'est gratuit, inscription sur place. Mercredi 14 octobre à 18h à la salle de la Gornière, la Société des sciences de Châtellerault propose une conférence de Sylvie Glénition, l'identité vendéenne au risque de l'histoire. Férue d'histoire locale et régionale, la conférencière vient partager ses recherches personnelles sur la vie des Vendéens entre 1790 et 1910. L'entrée est gratuite. Vendredi 16 octobre à 9h30, le lycée agricole de Turé organise une marche contre le cancer. Au programme dès 9h30, café d'accueil, à 10h, départ des marches contre le cancer, petit parcours 3 km, grand parcours 6 km, les bénéfices de la journée seront entièrement reversés à l'association de lutte contre le cancer du sein. Vendredi 16 octobre à 18h30, à la salle des fêtes Robert Sauvion de Nintré, l'auto de la MJC. Ouverture des portes à 18h30 pour un démarrage des jeux à 20h30. Buvette sur place, réservation auprès d'Elsa au 07 80 41 54 87. Vendredi 16 et samedi 17 octobre, 8e festival de Colombiers organisé par les potentiels au 7 rue des Lavoirs. Sur ces deux jours, des spectacles, des animations, des concerts, des expos pour tous les âges et tous les styles. Restauration et buvette sur place, le vendredi pizza, sandwich, saucisse, merguez, frites et le samedi couscous des potes, sandwich et frites. Samedi 17 octobre de 15h à 19h, la boutique Kizuna Manga, derrière le Monoprix, organise une journée de rentrée Warhammer. L'objectif, réunir les passionnés et les curieux autour de cet univers et imaginer ensemble la création d'une communauté locale. Joueurs, amateurs de peinture, collectionneurs ou débutants sont invités à venir échanger et proposer leurs idées pour de futures rencontres, ateliers et animations. Samedi 17 octobre à 15h30, forum « Deux siècles d'agriculture dans le Châtellerault » par Jean-Noël Latwin, chercheur au Centre Châtellerault d'Histoire et d'Archives. Entrée libre et gratuite à la salle du Berry de Senillé. Samedi 17 octobre.

0: octobre à 19h au stade de Waré, match de foot au profit d'Octobre Rose, Waré d'Angers contre Niolle l'Espoir, en soutien à la campagne de sensibilisation contre le cancer du sein. À cette occasion, vous pourrez vous informer sur la prévention et le dépistage au stand prévention. Vous pourrez également tenter votre chance à la tombola au profit de la Ligue contre le cancer. L'entrée est libre. Samedi 17 octobre à 20h30, spectacle Gisèle part en campagne à la salle des fêtes de Nintré. Entrée 12€, réservation obligatoire au 06 75 95 96 28 ou au 06 72 89 48 69. Un pot est offert à la fin du spectacle, c'est organisé par Nintré qui bouge. Samedi 17 octobre à 21h, feu d'artifice spécial Octobre Rose à La Roche-Posay, suivi de la soirée rose. Dimanche 18 octobre à partir de 8h, randonnée des marrons organisée par l'amicale cyclo de Scorbé-Clairvaux. Lieu de départ, les halles du champ de foire à Scorbé-Clairvaux. Horaire départ libre entre 8h et 9h30. Préinscription possible en ligne via Hello Asso ou sur place au poste d'inscription. Dimanche 18 octobre de 9h à 18h, dimanche 100% rose à La Roche-Posay. À 9h, randonnée 7, 9, 12 ou 15 km organisée par Assavi. 5€ par marcheur, gratuit pour les moins de 12 ans. Inscription à partir de 8h. À midi, flash mob sur la place de la République. À 12h30, défilé de la petite friperie. Exposition L'Espoir fait vivre et studio photo mobile sur place. Plus d'informations auprès d'Assavi au 06 78 89 15 30. Et on prend un petit peu d'avance pour vous parler des événements de la semaine prochaine. Mardi 20 octobre à 10h, 12h30, 16h et 18h30, animation Aquagym Rose. Puis à 19h30, Aquaboxing. C'est sur inscription auprès de l'accueil du centre aquatique au 05 49 21 14 83. 7€, paiement sous forme de dons par chèque ou espèce au profit de la Ligue contre le cancer le jour de l'événement. 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Une occasion de découvrir celles et ceux qui font vivre les émissions tout au long de l'année. C'est à écouter sur le 99.7 FM. Vendredi 23 octobre à 20h à la salle des fêtes de d'Angers-Saint-Romain, l'auto organisé par l'Union Musicale de d'Angers. Samedi 24 octobre de 9h à 18h, fête de l'automne à Vouneuil-sur-Vienne, place de la Libération, au programme marché artisan, commerçant, animation et découverte dans une ambiance chaleureuse et familiale. Samedi 24 octobre au relais de l'Aiguillon à Châtellerault, soirée dansante avec menu ch'ti. Tarif 30€, informations et réservations au 05 49 21 24 36. Samedi 24 octobre de 18h à 4h du matin au QG à Châtellerault, nuit complètement rétro, années 80, 90 et disco. Au programme, une ambiance célib kitsch survoltée du son, de la danse et du fun jusqu'à 4h du matin. Tarif 10€, plus d'informations au 06 69 20 89 84. Avant de se quitter, n'oubliez pas que cet agenda local est aussi le vôtre. Associations, collectivités, commerçants ou organisateurs d'événements, n'hésitez pas à nous transmettre vos rendez-vous à venir. Pour nous laisser le temps de les relayer au mieux, pensez simplement à nous contacter au moins 3 semaines à l'avance à l'adresse ozondefm@gmail.com. Comme toujours, la diffusion de vos événements sur nos ondes est entièrement gratuite. 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Très belle journée à toutes et à tous sur les ondes du 99.7 à Châtellerault et partout ailleurs sur ozone.fr.
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Bonjour à tous, octobre se pare de rose tandis que la vie locale continue de battre son plein. Voici les événements à noter dans vos agendas pour cette semaine. Bienvenue dans votre agenda local. Mercredi 14 octobre de 15h à 16h30, atelier créatif à la médiathèque Les Halles des Savoirs, organisé par le 4 à Châtellerault. Cet atelier propose aux jeunes de découvrir les mécanismes de la désinformation en créant leurs propres fake news à l'aide de collages, d'images et de textes issus de magazines ou de journaux. Les participants devront détourner des images, inventer un titre et construire une fausse information suffisamment crédible pour tromper les autres. Cette approche créative permettra ensuite d'échanger sur les techniques utilisées pour manipuler une information et sur les bons réflexes à adopter pour vérifier ce que l'on voit ou partage sur les réseaux sociaux. L'atelier permet ainsi de développer l'esprit critique et la sensibilisation aux médias, tout en laissant une place importante à la créativité et à l'expression des jeunes. C'est gratuit, inscription sur place. Mercredi 14 octobre à 18h à la salle de la Gornière, la Société des sciences de Châtellerault propose une conférence de Sylvie Glénition, l'identité vendéenne au risque de l'histoire. Férue d'histoire locale et régionale, la conférencière vient partager ses recherches personnelles sur la vie des Vendéens entre 1790 et 1910. L'entrée est gratuite. Vendredi 16 octobre à 9h30, le lycée agricole de Turé organise une marche contre le cancer. Au programme dès 9h30, café d'accueil, à 10h, départ des marches contre le cancer, petit parcours 3 km, grand parcours 6 km, les bénéfices de la journée seront entièrement reversés à l'association de lutte contre le cancer du sein. Vendredi 16 octobre à 18h30, à la salle des fêtes Robert Sauvion de Nintré, l'auto de la MJC. Ouverture des portes à 18h30 pour un démarrage des jeux à 20h30. Buvette sur place, réservation auprès d'Elsa au 07 80 41 54 87. Vendredi 16 et samedi 17 octobre, 8e festival de Colombiers organisé par les potentiels au 7 rue des Lavoirs. Sur ces deux jours, des spectacles, des animations, des concerts, des expos pour tous les âges et tous les styles. Restauration et buvette sur place, le vendredi pizza, sandwich, saucisse, merguez, frites et le samedi couscous des potes, sandwich et frites. Samedi 17 octobre de 15h à 19h, la boutique Kizuna Manga, derrière le Monoprix, organise une journée de rentrée Warhammer. L'objectif, réunir les passionnés et les curieux autour de cet univers et imaginer ensemble la création d'une communauté locale. Joueurs, amateurs de peinture, collectionneurs ou débutants sont invités à venir échanger et proposer leurs idées pour de futures rencontres, ateliers et animations. Samedi 17 octobre à 15h30, forum « Deux siècles d'agriculture dans le Châtellerodais » par Jean-Noël Latwin, chercheur au Centre Châtellerodais d'Histoire et d'Archives. Entrée libre et gratuite à la salle du Berry de Senillet. Samedi 17 octobre à 19h au stade de Waré, match de foot au profit d'Octobre Rose, Waré d'Angers contre Niolle l'Espoir, en soutien à la campagne de sensibilisation contre le cancer du sein. À cette occasion, vous pourrez vous informer sur la prévention et le dépistage au stand prévention. Vous pourrez également tenter votre chance à la tombola au profit de la Ligue contre le cancer. L'entrée est libre. Samedi 17 octobre à 20h30, spectacle Gisèle part en campagne à la salle des fêtes de Nintré. Entrée 12 euros, réservation obligatoire au 06 75 95 96 28 ou au 06 72 89 48 69. Un pot est offert à la fin du spectacle, c'est organisé par Nintré qui bouge. Samedi 17 octobre à 21h, feu d'artifice spécial Octobre Rose à la Roche-Posay, suivi de la soirée rose. Dimanche 18 octobre à partir de 8h, randonnée des marrons organisée par l'amicale cyclo de Scorbé-Clairvaux. Lieu de départ, les halles du champ de foire à Scorbé-Clairvaux. Horaire départ libre entre 8h et 9h30. Préinscription possible en ligne via Eloasso ou sur place au poste d'inscription. Dimanche 18 octobre de 9h à 18h, dimanche 100% rose à la Roche-Posay. À 9h, randonnée 7, 9, 12 ou 15 km organisée par Assavi, 5 euros par marcheur, gratuit pour les moins de 12 ans, inscription à partir de 8h. À midi, flash mob sur la place de la République, à midi 30, défilé de la petite friperie. Exposition L'Espoir fait vivre et studio photo mobile sur place, plus d'informations auprès d'Assavi au 06 78 89 15 30.
Et on prend un petit peu d'avance pour vous parler des événements de la semaine prochaine, mardi 20 octobre à 10h, midi 30, 16h et 18h30, animation Aquagym Rose. Puis à 19h30, Aquaboxing. C'est sur inscription auprès de l'accueil du centre aquatique au 05 49 21 14 83. 7€, paiement sous forme de dons par chèque ou espèce au profit de la Ligue contre le cancer le jour de l'événement. 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Vendredi 23 octobre à 20h à la salle des fêtes de d'Angers-Saint-Romain, l'auto organisée par l'Union Musicale de d'Angers. Samedi 24 octobre de 9h à 18h, fête de l'automne à Vouneuil-sur-Vienne, place de la Libération, au programme marché artisan, commerçant, animation et découverte dans une ambiance chaleureuse et familiale. Samedi 24 octobre au relais de l'Aiguillon à Châtellerault, soirée dansante avec menu ch'ti. Tarif 30€, information et réservation au 05 49 21 24 36. Samedi 24 octobre de 18h à 4h du matin au QG à Châtellerault, nuit complètement rétro, années 80, 90 et disco. Au programme, une ambiance célib kitsch survoltée du son, de la danse et du fun jusqu'à 4h du matin. Tarif 10€, plus d'informations au 06 69 20 89 84. Avant de se quitter, n'oubliez pas que cet agenda local est aussi le vôtre. Associations, collectivités, commerçants ou organisateurs d'événements, n'hésitez pas à nous transmettre vos rendez-vous à venir. Pour nous laisser le temps de les relayer au mieux, pensez simplement à nous contacter au moins 3 semaines à l'avance à l'adresse ozondefm@gmail.com. Comme toujours, la diffusion de vos événements sur nos ondes est entièrement gratuite. 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Ce mois-ci, Fabrice nous parle de la stratégie ou comment les dirigeants construisent style la vision de l'avenir de l'entreprise. 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Très belle journée à toutes et à tous sur les ondes du 99.7 à Châtellerault et partout ailleurs sur ozone.fr.

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1: Bonjour à tous et à toutes sur Ozondes FM. Il est l'heure de votre météo du mardi sur Châtellerault et ses alentours. Ce matin, attendez-vous à un ciel couvert. Pour les températures, elles seront autour de 18 degrés ce matin. Dans l'après-midi, un temps nuageux. Les températures monteront jusqu'à 23 degrés. Ce soir, des nuages persistants. Il fera environ 21 degrés. Aujourd'hui, les températures varient entre 17 et 24 degrés. Passez une belle journée sur Ozondes FM.
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0: Bonjour à tous sur Ozondes FM. Voici votre point météo de midi pour Châtellerault et sa région. Ce mardi après-midi, un ciel très nuageux avec environ 23 degrés. Ce soir, un ciel couvert, il fera autour de 20 degrés. Et pour demain mercredi matin, prévoyez un ciel couvert avec 14 degrés au réveil. Tout de suite, retrouvez Histoire d'un jour avec Guillaume Barret. Bon après-midi sur Ozondes FM.
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2: Elle est également née le 13 octobre. Elle, c'est Nancy Kerrigan. La native du Massachusetts a poussé ses premiers cris en 1969. Toute jeune, elle se passionne pour les sports de glace et notamment le patinage artistique. C'est à 9 ans qu'elle remporte ses premiers tournois, des espoirs sur les patinoires qui, au fruit de bien de labeur et de volonté, vont emmener Nancy Kerrigan à accomplir son rêve ultime, représenter les États-Unis aux Jeux Olympiques d'hiver. Ce sera chose faite en 1992 lorsqu'elle étreine ses patins sur la glace d'Albertville en France, avec à la clé une belle médaille de bronze. Elle n'a même pas 22 ans. Mais paradoxalement, c'est de sa deuxième épopée olympique qu'on gardera les plus forts souvenirs, et peut-être pas les meilleurs. En 1994, à Lillehammer, elles seront deux Américaines à défendre les couleurs de la nation étoilée, Nancy et sa première rivale, sa compatriote Tonya Harding. Entre ces deux stars de la glace, tout les sépare, deux univers, deux tempéraments totalement différents, un antagonisme latent qui atteint son paroxysme quelques semaines avant le début de ces Jeux Olympiques de 1994, lors des championnats nationaux, quand Kerrigan est agressée par un homme qui la blesse au genou avec une matraque. Il s'avère que cette agression fut fomentée par l'ex-mari de Tonya Harding sur fond de jalousie et de rivalité sportive. Cette rivalité exacerbée par un déferlement médiatique sans précédent continuera jusqu'à la deuxième place prise par Nancy Kerrigan aux Jeux Olympiques norvégiens. Un événement qui aura marqué à tout jamais l'histoire du sport américain, immortalisé par des films et autres feuilletons télévisés.
3: Allez, nous, on se donne rendez-vous demain pour de nouvelles histoires d'un jour avec Mémoire Sport.
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Bonjour à tous. Octobre se part de rose, tandis que la vie locale continue de battre son plein. Voici les événements à noter dans vos agendas pour cette semaine. Bienvenue dans votre agenda local. Mercredi 14 octobre de 15h à 16h30, atelier créatif à la médiathèque Les Halles des Savoirs, organisé par le 4 à Châtellerault. Cet atelier propose aux jeunes de découvrir les mécanismes de la désinformation en créant leurs propres fake news à l'aide de collages, d'images et de textes issus de magazines ou de journaux. Les participants devront détourner des images, inventer un titre et construire une fausse information suffisamment crédible pour tromper les autres. Cette approche créative permettra ensuite d'échanger sur les techniques utilisées pour manipuler une information et sur les bons réflexes à adopter pour vérifier ce que l'on voit ou partage sur les réseaux sociaux. L'atelier permet ainsi de développer l'esprit critique et la sensibilisation aux médias, tout en laissant une place importante à la créativité et à l'expression des jeunes. C'est gratuit, inscription sur place. Mercredi 14 octobre à 18h à la salle de la Gornière, la Société des sciences de Châtellerault propose une conférence de Sylvie Glénition, l'identité vendéenne au risque de l'histoire. Férue d'histoire locale et régionale, la conférencière vient partager ses recherches personnelles sur la vie des Vendéens entre 1790 et 1910. L'entrée est gratuite. Vendredi 16 octobre à 9h30, le lycée agricole de Turé organise une marche contre le cancer. Au programme dès 9h30, café d'accueil, à 10h, départ des marches contre le cancer, petit parcours 3 km, grand parcours 6 km, les bénéfices de la journée seront entièrement reversés à l'association de lutte contre le cancer du sein. Vendredi 16 octobre à 18h30, à la salle des fêtes Robert Sauvion de Nintré, l'auto de la MJC. Ouverture des portes à 18h30 pour un démarrage des jeux à 20h30. Buvette sur place, réservation auprès d'Elsa au 07 80 41 54 87. Vendredi 16 et samedi 17 octobre, 8e festival de Colombier organisé par les potentiels au 7 rue des Lavoirs. Sur ces deux jours, des spectacles, des animations, des concerts, des expos pour tous les âges et tous les styles. Restauration et buvette sur place, le vendredi pizza, sandwich, saucisse, merguez, frites et le samedi couscous des potes, sandwich et frites. Samedi 17 octobre de 15h à 19h, la boutique Kizuna Manga, derrière le Monoprix, organise une journée de rentrée Warhammer. L'objectif, réunir les passionnés et les curieux autour de cet univers et imaginer ensemble la création d'une communauté locale. Joueurs, amateurs de peinture, collectionneurs ou débutants sont invités à venir échanger et proposer leurs idées pour de futures rencontres, ateliers et animations. Samedi 17 octobre à 15h30, forum Deux siècles d'agriculture dans le Châtellerault par Jean-Noël Latouine, chercheur au Centre Châtellerault d'histoire et d'archives. Entrée libre et gratuite à la salle du Berry de Senillé. Samedi 17 octobre à 19h au stade de Waré, match de foot au profit d'Octobre Rose, Waré d'Angers contre Niolle l'Espoir, en soutien à la campagne de sensibilisation contre le cancer du sein. À cette occasion, vous pourrez vous informer sur la prévention et le dépistage au stand prévention. Vous pourrez également tenter votre chance à la tombola au profit de la Ligue contre le cancer. L'entrée est libre. Samedi 17 octobre à 20h30, spectacle Gisèle part en campagne à la salle des fêtes de Nintré. Entrée 12€, réservation obligatoire au 06 75 95 96 28 ou au 06 72 89 48 69. Un pot est offert à la fin du spectacle, c'est organisé par Nintré qui bouge. Samedi 17 octobre à 21h, feu d'artifice spécial Octobre Rose à la Roche Posée, suivi de la soirée rose. Dimanche 18 octobre à partir de 8h, randonnée des marrons organisée par l'amicale cyclo de Scorbé-Clairvaux. Lieu de départ, les Halles du Champ de Foire à Scorbé-Clairvaux. Horaire, départ libre entre 8h et 9h30. Préinscription possible en ligne via Hello Asso ou sur place au poste d'inscription. Dimanche 18 octobre de 9h à 18h, dimanche 100% rose à la Roche Posée. À 9h, randonnée 7, 9, 12 ou 15 km organisée par Assavi. 5€ par marcheur, gratuit pour les moins de 12 ans. Inscription à partir de 8h.

0: À midi, flash mob sur la place de la République. À midi 30, défilé de la petite friperie. Exposition L'Espoir fait vivre et studio photo mobile sur place. Plus d'informations auprès d'Assavi au 06 78 89 15 30. Et on prend un petit peu d'avance pour vous parler des événements de la semaine prochaine, mardi 20 octobre à 10h, midi 30, 16h et 18h30, animation Aquagym Rose. Puis à 19h30, Aquaboxing. C'est sur inscription auprès de l'accueil du centre aquatique au 05 49 21 14 83. 7 euros, paiement sous forme de dons par chèque ou espèce au profit de la Ligue contre le cancer le jour de l'événement. 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Une occasion de découvrir celles et ceux qui font vivre les émissions tout au long de l'année. 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Vendredi 23 octobre à 20h à la salle des fêtes de Dangers-Saint-Romain, l'auto organisée par l'Union Musicale de Dangers. Samedi 24 octobre de 9h à 18h, fête de l'automne à Vouneuil-sur-Vienne, place de la Libération, au programme marché artisan, commerçant, animation et découverte dans une ambiance chaleureuse et familiale. Samedi 24 octobre au relais de l'Aiguillon à Châtellerault, soirée dansante avec menu ch'ti. Tarif 30 euros, information et réservation au 05 49 21 24 36. Samedi 24 octobre de 18h à 4h du matin au QG à Châtellerault, nuit complètement rétro, années 80, 90 et disco, au programme une ambiance célib kitsch survoltée du son, de la danse et du fun jusqu'à 4h du matin. Tarif 10 euros, plus d'informations au 06 69 20 89 84. Avant de se quitter, n'oubliez pas que cet agenda local est aussi le vôtre. Associations, collectivités, commerçants ou organisateurs d'événements, n'hésitez pas à nous transmettre vos rendez-vous à venir. Pour nous laisser le temps de les relayer au mieux, pensez simplement à nous contacter au moins 3 semaines à l'avance à l'adresse ozondefm@gmail.com. Comme toujours, la diffusion de vos événements sur nos ondes est entièrement gratuite. Ce soir, à 18h, c'est la rentrée pour Fabrice Caudron avec Comprendre le management. Ce mois-ci, Fabrice nous parle de la stratégie ou comment les dirigeants construisent style la vision de l'avenir de l'entreprise. 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Très belle journée à toutes et à tous sur les ondes du 99.7 à Châtellerault et partout ailleurs sur ozone.fr.
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3: Avec l'âge, on aspire souvent à plus de calme et l'on peut petit à petit se replier sur soi. Mais il y a une différence entre choisir la solitude et souffrir de l'isolement. Alors comment recréer du lien quand les contacts deviennent plus rares ? Bonjour Pierre Vandel, vous êtes psychiatre spécialiste du grand âge et professeur à l'Université de Lausanne. Pourquoi est-il si difficile en vieillissant d'aller vers les autres ?
4: Plusieurs raisons. On perd le contact avec les collègues, avec la retraite, perte du rythme professionnel. On est confronté à l'éloignement des proches et puis aussi à des pertes, des deuils successifs, ce qui réduit le cercle familial ou amical. Des raisons psychologiques aussi, la peur de déranger, le manque ou la perte de confiance en soi. Et puis des raisons physiques aussi, avec la fatigue, des douleurs, la difficulté à se mobiliser qui réduit les déplacements et les sorties.
3: Alors comment dépasser ces difficultés, professeur ?
4: Pour remettre du lien social, il faut commencer avec quelques contacts, appeler quelqu'un qu'on n'a pas vu depuis longtemps, s'autoriser à faire le premier pas, puisque beaucoup de personnes ont peur de déranger, alors qu'en réalité, les autres sont souvent heureux d'être sollicités. Et puis, on peut miser sur des activités encadrées, un club de marche, des ateliers mémoire, un café associatif. Et puis, il existe des ressources concrètes, les centres communaux d'action sociale, certains centres sociaux, des associations locales, et puis des activités prévention de l'assurance retraite.
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1: Bonjour à tous. 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Voici votre météo pour cet après-midi et la soirée pour Châtellerault et ses alentours. Ce mardi après-midi, un ciel couvert avec environ 23 degrés. En soirée, un temps nuageux. Il fera autour de 20 degrés. Bon après-midi sur Ouzon FM.

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0: Bonjour à tous. Octobre se part de rose, tandis que la vie locale continue de battre son plein. Voici les événements à noter dans vos agendas pour cette semaine. Bienvenue dans votre agenda local. Mercredi 14 octobre de 15h à 16h30, atelier créatif à la médiathèque Les Halles des Savoirs, organisé par le 4 à Châtellerault. Cet atelier propose aux jeunes de découvrir les mécanismes de la désinformation en créant leurs propres fake news à l'aide de collages, d'images et de textes issus de magazines ou de journaux. Les participants devront détourner des images, inventer un titre et construire une fausse information suffisamment crédible pour tromper les autres. Cette approche créative permettra ensuite d'échanger sur les techniques utilisées pour manipuler une information et sur les bons réflexes à adopter pour vérifier ce que l'on voit ou partage sur les réseaux sociaux. L'atelier permet ainsi de développer l'esprit critique et la sensibilisation aux médias, tout en laissant une place importante à la créativité et à l'expression des jeunes. C'est gratuit, inscription sur place. Mercredi 14 octobre à 18h à la salle de la Gornière, la Société des sciences de Châtellerault propose une conférence de Sylvie Glénition, l'identité vendéenne au risque de l'histoire. Férue d'histoire locale et régionale, la conférencière vient partager ses recherches personnelles sur la vie des Vendéens entre 1790 et 1910. L'entrée est gratuite. Vendredi 16 octobre à 9h30, le lycée agricole de Turé organise une marche contre le cancer. Au programme dès 9h30, café d'accueil, à 10h, départ des marches contre le cancer, petit parcours 3 km, grand parcours 6 km, les bénéfices de la journée seront entièrement reversés à l'association de lutte contre le cancer du sein. Vendredi 16 octobre à 18h30, à la salle des fêtes Robert Sauvion de Nintré, l'auto de la MJC. Ouverture des portes à 18h30 pour un démarrage des jeux à 20h30. Buvette sur place, réservation auprès d'Elsa au 07 80 41 54 87. Vendredi 16 et samedi 17 octobre, 8e festival de Colombier organisé par les potentiels au 7 rue des Lavoirs. Sur ces deux jours, des spectacles, des animations, des concerts, des expos pour tous les âges et tous les styles. Restauration et buvette sur place, le vendredi pizza, sandwich, saucisse, merguez, frites et le samedi couscous des potes, sandwich et frites. Samedi 17 octobre de 15h à 19h, la boutique Kizuna Manga, derrière le Monoprix, organise une journée de rentrée Warhammer. L'objectif, réunir les passionnés et les curieux autour de cet univers et imaginer ensemble la création d'une communauté locale. Joueurs, amateurs de peinture, collectionneurs ou débutants sont invités à venir échanger et proposer leurs idées pour de futures rencontres, ateliers et animations. Samedi 17 octobre à 15h30, forum « Deux siècles d'agriculture dans le Châtellerault » par Jean-Noël Latouine, chercheur au Centre Châtellerault d'Histoire et d'Archives. Entrée libre et gratuite à la salle du Berry de Senillé. Samedi 17 octobre à 19h au stade de Waré, match de foot au profit d'Octobre Rose, Waré d'Angers contre Niolles l'Espoir, en soutien à la campagne de sensibilisation contre le cancer du sein. À cette occasion, vous pourrez vous informer sur la prévention et le dépistage au stand prévention. Vous pourrez également tenter votre chance à la tombola au profit de la Ligue contre le cancer. L'entrée est libre. Samedi 17 octobre à 20h30, spectacle Gisèle part en campagne à la salle des fêtes de Nintré. Entrée 12€, réservation obligatoire au 06 75 95 96 28 ou au 06 72 89 48 69. Un pot est offert à la fin du spectacle, c'est organisé par Nintré qui bouge. Samedi 17 octobre à 21h, feu d'artifice spécial Octobre Rose à la Roche Posée, suivi de la soirée rose. Dimanche 18 octobre à partir de 8h, randonnée des marrons organisée par l'amicale cyclo de Scorbé-Clairvaux. Lieu de départ, les Halles du Champ de Foire à Scorbé-Clairvaux. Horaire, départ libre entre 8h et 9h30. Préinscription possible en ligne via Hello Asso ou sur place au poste d'inscription. Dimanche 18 octobre de 9h à 18h, dimanche 100% rose à la Roche Posée. À 9h, randonnée 7, 9, 12 ou 15 km organisée par Assavi, 5€ par marcheur, gratuit pour les moins de 12 ans, inscription à partir de 8h. À midi, flash mob sur la place de la République, à 12h30, défilé de la petite friperie. Exposition L'Espoir fait vivre et studio photo mobile sur place, plus d'informations auprès d'Assavi au 06 78 89 15 30. Et on prend un petit peu d'avance pour vous parler des événements de la semaine prochaine. Mardi 20 octobre à 10h, midi 30, 16h et 18h30, animation Aquagym Rose. Puis à 19h30, Aquaboxing. C'est sur inscription auprès de l'accueil du centre aquatique au 05 49 21 14 83. 7€, paiement sous forme de dons par chèque ou espèce au profit de la Ligue contre le cancer le jour de l'événement. 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Une occasion de découvrir celles et ceux qui font vivre les émissions tout au long de l'année. 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Vendredi 23 octobre à 20h à la salle des fêtes de d'Angers-Saint-Romain, l'auto organisée par l'Union Musicale de d'Angers. Samedi 24 octobre de 9h à 18h, fête de l'automne à Vouneuil-sur-Vienne, place de la Libération, au programme marché artisan, commerçant, animation et découverte dans une ambiance chaleureuse et familiale. Samedi 24 octobre au relais de l'Aiguillon à Châtellerault, soirée dansante avec menu ch'ti. Tarif 30€, informations et réservations au 05 49 21 24 36. Samedi 24 octobre de 18h à 4h du matin au QG à Châtellerault, nuit complètement rétro, années 80, 90 et disco. Au programme, une ambiance célib kitsch survoltée du son, de la danse et du fun jusqu'à 4h du matin. Tarif 10€, plus d'informations au 06 69 20 89 84. Avant de se quitter, n'oubliez pas que cet agenda local est aussi le vôtre. Associations, collectivités, commerçants ou organisateurs d'événements, n'hésitez pas à nous transmettre vos rendez-vous à venir. Pour nous laisser le temps de les relayer au mieux, pensez simplement à nous contacter au moins 3 semaines à l'avance à l'adresse ozondefm@gmail.com. Comme toujours, la diffusion de vos événements sur nos ondes est entièrement gratuite. Ce soir à 18h, c'est la rentrée pour Fabrice Caudron avec Comprendre le management. Ce mois-ci, Fabrice nous parle de la stratégie ou comment les dirigeants construisent style la vision de l'avenir de l'entreprise. 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Très belle journée à toutes et à tous sur les ondes du 99.7 à Châtellerault et partout ailleurs sur ozone.fr.
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0: Bonjour à tous. Vous êtes bien sur Ondes FM. Voici votre météo pour cet après-midi et la soirée pour Châtellerault et ses alentours. Ce mardi après-midi, un ciel couvert avec environ 23 degrés. En soirée, un temps nuageux. Il fera autour de 20 degrés. Bon après-midi sur Ondes FM.
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2: Bonjour à tous, octobre se pare de rose tandis que la vie locale continue de battre son plein. Voici les événements à noter dans vos agendas pour cette semaine. Bienvenue dans votre agenda local. Mercredi 14 octobre de 15h à 16h30, atelier créatif à la médiathèque Les Halles des Savoirs, organisé par le 4 à Châtellerault. Cet atelier propose aux jeunes de découvrir les mécanismes de la désinformation en créant leurs propres fake news à l'aide de collages, d'images et de textes issus de magazines ou de journaux. Les participants devront détourner des images, inventer un titre et construire une fausse information suffisamment crédible pour tromper les autres. Cette approche créative permettra ensuite d'échanger sur les techniques utilisées pour manipuler une information et sur les bons réflexes à adopter pour vérifier ce que l'on voit ou partage sur les réseaux sociaux. L'atelier permet ainsi de développer l'esprit critique et la sensibilisation aux médias, tout en laissant une place importante à la créativité et à l'expression des jeunes. C'est gratuit, inscription sur place. Mercredi 14 octobre à 18h à la salle de la Gornière, la Société des sciences de Châtellerault propose une conférence de Sylvie Glénition, l'identité vendéenne au risque de l'histoire. Férue d'histoire locale et régionale, la conférencière vient partager ses recherches personnelles sur la vie des Vendéens entre 1790 et 1910. L'entrée est gratuite. Vendredi 16 octobre à 9h30, le lycée agricole de Turé organise une marche contre le cancer. Au programme dès 9h30, café d'accueil, à 10h, départ des marches contre le cancer, petit parcours 3 km, grand parcours 6 km, les bénéfices de la journée seront entièrement reversés à l'association de lutte contre le cancer du sein. Vendredi 16 octobre à 18h30, à la salle des fêtes Robert Sauvion de Nintré, l'auto de la MJC. Ouverture des portes à 18h30 pour un démarrage des jeux à 20h30. Buvette sur place, réservation auprès d'Elsa au 07 80 41 54 87. Vendredi 16 et samedi 17 octobre, 8e festival de Colombiers organisé par les potentiels au 7 rue des Lavoirs. Sur ces deux jours, des spectacles, des animations, des concerts, des expos pour tous les âges et tous les styles. Restauration et buvette sur place, le vendredi pizza, sandwich, saucisse, merguez, frites et le samedi couscous des potes, sandwich et frites. Samedi 17 octobre de 15h à 19h, la boutique Kizuna Manga, derrière le Monoprix, organise une journée de rentrée Warhammer. L'objectif, réunir les passionnés et les curieux autour de cet univers et imaginer ensemble la création d'une communauté locale. Joueurs, amateurs de peinture, collectionneurs ou débutants sont invités à venir échanger et proposer leurs idées pour de futures rencontres, ateliers et animations. Samedi 17 octobre à 15h30, forum « Deux siècles d'agriculture dans le Châtellerodais » par Jean-Noël Latwin, chercheur au Centre Châtellerodais d'Histoire et d'Archives. Entrée libre et gratuite à la salle du Berry de Senillé. Samedi 17 octobre à 19h au stade de Waré, match de foot au profit d'Octobre Rose, Waré d'Angers contre Niolle l'Espoir, en soutien à la campagne de sensibilisation contre le cancer du sein. À cette occasion, vous pourrez vous informer sur la prévention et le dépistage au stand prévention. Vous pourrez également tenter votre chance à la tombola au profit de la Ligue contre le cancer. L'entrée est libre.

0: 17 octobre à 21h, feu d'artifice spécial Octobre Rose à La Roche-Posay, suivi de la soirée rose. Dimanche 18 octobre à partir de 8h, randonnée des marrons organisée par l'amicale cyclo de Scorbé-Clairvaux. Lieu de départ, les halles du champ de foire à Scorbé-Clairvaux. Horaire, départ libre entre 8h et 9h30. Préinscription possible en ligne via Hello Asso ou sur place au poste d'inscription. Dimanche 18 octobre de 9h à 18h, dimanche 100% rose à La Roche-Posay. À 9h, randonnée 7, 9, 12 ou 15 km organisée par Assavi, 5€ par marcheur, gratuit pour les moins de 12 ans, inscription à partir de 8h. À midi, flash mob sur la place de la République, à 12h30, défilé de la petite friperie. Exposition L'Espoir fait vivre et studio photo mobile sur place, plus d'informations auprès d'Assavi au 06 78 89 15 30. Et on prend un petit peu d'avance pour vous parler des événements de la semaine prochaine. Mardi 20 octobre à 10h, 12h30, 16h et 18h30, animation Aquagym Rose. Puis à 19h30, Aquaboxing. C'est sur inscription auprès de l'accueil du centre aquatique au 05 49 21 14 83. 7€, paiement sous forme de dons par chèque ou espèce au profit de la Ligue contre le cancer le jour de l'événement. 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Vendredi 23 octobre à 20h à la salle des fêtes de d'Angers-Saint-Romain, l'auto organisé par l'Union Musicale de d'Angers. Samedi 24 octobre de 9h à 18h, fête de l'automne à Vouneuil-sur-Vienne, place de la Libération, au programme marché artisan, commerçant, animation et découverte dans une ambiance chaleureuse et familiale. Samedi 24 octobre au relais de l'Aiguillon à Châtellerault, soirée dansante avec menu ch'ti. Tarif 30€, information et réservation au 05 49 21 24 36. Samedi 24 octobre de 18h à 4h du matin au QG à Châtellerault, nuit complètement rétro, années 80, 90 et disco, au programme une ambiance célib kitsch survoltée du son, de la danse et du fun jusqu'à 4h du matin, tarif 10€, plus d'informations au 06 69 20 89 84. Avant de se quitter, n'oubliez pas que cet agenda local est aussi le vôtre. Associations, collectivités, commerçants ou organisateurs d'événements, n'hésitez pas à nous transmettre vos rendez-vous à venir. Pour nous laisser le temps de les relayer au mieux, pensez simplement à nous contacter au moins 3 semaines à l'avance à l'adresse ozondefm@gmail.com. Comme toujours, la diffusion de vos événements sur nos ondes est entièrement gratuite. 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
3: Avec l'âge, on aspire souvent à plus de calme et l'on peut petit à petit se replier sur soi. Mais il y a une différence entre choisir la solitude et souffrir de l'isolement. Alors comment recréer du lien quand les contacts deviennent plus rares ? Bonjour Pierre Vandel, vous êtes psychiatre spécialiste du grand âge et professeur à l'université de Lausanne. Pourquoi est-il si difficile en vieillissant d'aller vers les autres ?
4: Plusieurs raisons. On perd le contact avec les collègues, avec la retraite, perte du rythme professionnel. On est confronté à l'éloignement des proches et puis aussi à des pertes, des deuils successifs, ce qui réduit le cercle familial ou amical. Des raisons psychologiques aussi, la peur de déranger, le manque ou la perte de confiance en soi. Et puis des raisons physiques aussi, avec la fatigue, des douleurs, la difficulté à se mobiliser qui réduit les déplacements et les sorties.
3: Alors comment dépasser ces difficultés, professeur ?
4: Pour remettre du lien social, il faut commencer avec quelques contacts, appeler quelqu'un qu'on n'a pas vu depuis longtemps, s'autoriser à faire le premier pas, puisque beaucoup de personnes ont peur de déranger, alors qu'en réalité,

0: solliciter les autres sont souvent heureux d'être sollicités. Et puis, on peut miser sur des activités encadrées, un club de marche, des ateliers mémoire, un café associatif. Et puis, il existe des ressources concrètes, les centres communaux d'action sociale, certains centres sociaux, des associations locales, et puis des activités prévention de l'assurance retraite.
1: Vie sociale, bien-être, mais aussi nutrition, alimentation, activité physique. 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

Bonjour, je suis Fabrice Caudreau, enseignant-chercheur en management. Comprendre le management. Dans cette émission, je vous propose une série de réflexions sur les pratiques managériales au sein des organisations. Ces réflexions seront entrecoupées d'extraits musicaux dont je vous invite à écouter attentivement les paroles. Ces morceaux ont été choisis par Nicolas. La stratégie. Qu'est-ce qui explique les choix stratégiques des entreprises ? Comment expliquer par exemple qu'une entreprise décide de licencier alors même que le groupe auquel elle appartient fait des bénéfices ? Qu'est-ce qui procède au choix d'un dirigeant, d'un manager, par rapport à des investissements ou des désinvestissements, par rapport au rachat ou à la cession d'une entreprise, ou par rapport au développement ou non d'un produit ? Bref, d'un point de vue général, comment les dirigeants se construisent-ils leur vision de l'avenir de l'entreprise ? Quels sont les ressorts de leurs choix stratégiques ? Pour investiguer ce thème, je vous propose de débuter une réflexion autour du concept même de stratégie. C'est un concept ancien, c'est une notion ancienne qui trouve son origine dans l'étymologie grecque stratégos, c'est-à-dire l'art du général. La notion de stratégie est d'usage relativement récente dans les entreprises et dans les sciences du management. Récente, ça veut dire qu'on trouve ce terme petit à petit dans la littérature, dans les écrits, dans les médias, à partir du milieu des années 60 et plus particulièrement avec les travaux d'Igorontsov en 1965. Et progressivement, cette notion de stratégie d'entreprise se substitue à une ancienne expression qui était politique générale de l'entreprise. Stratégos, l'art du général, trouve aussi une partie de son origine dans la réflexion stratégique des militaires. Car dans une vision concurrentielle, dans la vision d'une économie de marché, les entreprises se font concurrence, essayent d'occuper un terrain, de vendre des produits, elles s'opposent donc et doivent développer des stratégies les unes vis-à-vis des autres pour occuper une place plus importante sur un marché donné. Mais avant de nous intéresser aux stratégies concrètes des entreprises, posons d'abord quelques définitions et creusons la question du concept même de stratégie. Commençons cette investigation par le monde militaire, par la manière dont les militaires définissent ce qu'ils nomment stratégie. À un premier niveau, la stratégie militaire, c'est l'art de coordonner l'ensemble des forces d'une nation, d'un pays, c'est-à-dire les forces militaires, politiques, économiques, au plus haut niveau, pour atteindre un objectif politique en temps de guerre ou en temps de crise. Évidemment, vous ne trouverez pas de définition pleinement consensuelle. Chaque auteur, chaque général pourra vous proposer sa définition d'une stratégie militaire. Mais nous disposons déjà de quelques éléments de base. Il s'agit d'un pays, d'une nation, il s'agit de coordonner des forces, il s'agit d'atteindre des objectifs dans des temps particuliers qu'on qualifiera de guerre ou de crise. Et l'on trouve de nombreux auteurs pour réfléchir à la déclinaison des stratégies militaires sur le terrain et pour nous offrir des réflexions sur les meilleures stratégies militaires en fonction d'un contexte donné, en fonction d'un pays donné. Et prenons par exemple le cas de l'art de la guerre de Sun Tzu, un grand classique qui dit par exemple « Tout l'art de la guerre est basé sur la ruse. Donc, si nous sommes en mesure d'attaquer, nous devons en paraître incapables. Si nous employons nos armées, nous devons paraître inactifs. Si nous sommes proches de l'ennemi, nous devons lui faire croire que nous sommes loin. Et lorsque nous en sommes éloignés, nous devons lui faire croire que nous sommes prêts. Utiliser des appâts pour attirer l'ennemi, feigner le désordre et écraser-le. D'emblée, le ton est donné, il s'agit d'écraser l'ennemi. » Mais l'auteur tempère lui-même ses propos à un autre endroit de son ouvrage pour nous dire notamment « Il n'est pas d'exemple qu'un pays ait tiré profit d'une guerre prolongée. » Et de nombreux auteurs de souscrire à cette idée que l'objet de la guerre, c'est d'abord d'obtenir une paix meilleure, même si cette paix n'est meilleure que selon votre point de vue personnel. Et c'est pourquoi, toujours selon un certain nombre d'auteurs, c'est pourquoi il est essentiel de conduire la guerre en ne perdant jamais de vue quelle paix vous souhaitez obtenir. Et c'est là où je vous propose de rejoindre cette réflexion sur la stratégie dans le monde de l'entreprise. Pour commencer, prenons cette définition d'Alfred Schandler, un auteur considéré comme une référence en management et notamment en stratégie d'entreprise, qui considère que celle-ci, c'est d'abord la détermination des buts et des objectifs à long terme d'une entreprise
et le choix des actions et de l'allocation des ressources nécessaires pour les atteindre. C'est un peu compliqué, mais pour simplifier ce propos, l'idée c'est que nous voulons atteindre des objectifs, nous avons une vision plus ou moins long terme, et la question c'est comment est-ce qu'on y parvient? Quel est le chemin à parcourir pour atteindre cet objectif final, et quelle décision doit-on prendre pour l'atteindre? Mais ici se pose tout de suite la question de la concurrence, de la contingence. Nous devons décider, nous devons réfléchir à une stratégie en fonction d'un marché, en fonction des politiques, des choix de concurrents. Il faut aussi réfléchir à une stratégie en fonction du contexte économique dans lequel on s'inscrit. Il n'existe pas donc de stratégie qui soit pleinement indépendante. Elle dépend largement d'un contexte concurrentiel, mais aussi de l'état d'un marché. C'est pour ça qu'un autre auteur connu dans le monde du management, qui s'appelle Michael Porter, restreint encore un petit peu la notion de stratégie. Il parle, lui, plus précisément de stratégie concurrentielle. Il n'existe pas de stratégie autonome, elle dépend essentiellement d'un marché et de la structure de ce marché, c'est-à-dire la concurrence. Donc pour lui, la stratégie, elle se définit d'abord comme la recherche d'une position concurrentielle favorable dans une industrie, dans un service. Le chemin pour y parvenir, c'est la recherche de l'avantage concurrentiel. Qu'est-ce qui me donnera un avantage de l'avance sur mes concurrents? Et si cet avantage concurrentiel pouvait se révéler durable, eh bien ce serait encore mieux. Et pour Michael Porter, en dernier ressort, il n'existerait en quelque sorte que trois stratégies génériques que les entreprises pourraient se choisir. La première stratégie, c'est celle de la domination par les coûts. La deuxième, ce serait celle de la différenciation. Et enfin, la troisième, celle de la focalisation, de la concentration sur une niche. Creusons un peu cet aspect, cette réflexion proposée par Porter, avant d'approfondir quelques notions plus concrètes sur des enjeux d'analyse et de choix stratégiques. Les trois stratégies de Porter. La domination par les coûts d'abord. L'idée est assez simple. Je propose sur le marché des produits, des services à des prix inférieurs à tous ceux de la concurrence. Mon but, c'est de m'appuyer sur des économies d'échelle et l'effet d'expérience qui me permet d'être plus rentable, plus efficient, plus efficace. Je cible donc un marché large avec des volumes élevés de production. En Europe, une des marques assez emblématiques de cette stratégie de domination par les coûts, c'est IKEA, qui propose tout un ensemble de décorations, de meubles à des coûts limités, à des prix assez bas comparé à la concurrence, mais à l'échelle de volume absolument énorme par rapport en particulier à ses concurrents. La deuxième stratégie, c'est la stratégie de la différenciation. On l'a parfois qualifiée aussi de stratégie premium. L'idée, c'est de rendre une offre unique aux yeux du client. C'est ce qui permet de pratiquer des prix plus élevés. Ou alors, en complément, d'offrir une valeur distinctive, une valeur qui distingue largement le produit que l'on offre sur un marché de sa concurrence. Et pour comment est-ce qu'on fait pour créer cette valeur distinctive? On peut créer un effet de marque, par exemple. On peut s'appuyer sur l'innovation, sur la technologie ou sur le design. L'exemple le plus emblématique, c'est Apple. Apple a proposé pendant longtemps des ordinateurs très différenciants sur le marché avec une qualité technologique assez supérieure aux concurrents. Mais la différenciation ne reposait pas uniquement sur la qualité technologique des produits proposés, mais aussi sur un design. Apple a donc ciblé des marchés très spécifiques auxquels il pouvait s'adresser en proposant des prix plus élevés, et notamment les graphistes, au moment du lancement de ses premiers ordinateurs. Mais si l'on se rapproche de l'époque contemporaine et de l'émergence des smartphones, Apple, évidemment, a été très innovant et s'est distingué du reste du marché des téléphones à touche pour, très vite, acquérir une position dominante dès le début des smartphones. Alors bien entendu, avec l'émergence de ce nouveau marché, des concurrents sont arrivés, mais dès le départ, Apple s'est positionné par rapport à une distinction technologique et par rapport à un effet marque qualitatif qui permettait de justifier des prix très élevés. Cela dit, entre nous, les prix des derniers iPhones sont aussi un tout petit peu élevés. Mais prenons un cas un peu moins connu, le cas de la marque de chaussures On. C'est une marque de chaussures suisse récente qui investit le marché du running, le marché du jogging pour proposer à ses clients des produits se fondant sur une innovation technologique originale ou distinctive des autres, qui semble apporter une plus-value, qui peut justifier des prix plus élevés, donc une distinction technologique, mais aussi une distinction de marque, parce que la forme du produit lui-même, qui est reliée directement au logo, On, se distingue très visiblement de toutes les autres marques du marché.
au point désormais d'associer la marque à de grands personnages sportifs connus comme Roger Federer dans le tennis ou comme Kylian Mbappé dans le football. Et ainsi, si vous voulez vous acheter une chaussure de la marque On simplement pour aller courir, le prix bas, ce sera au minimum 170 euros. Et les investissements réalisés par la marque On montrent aujourd'hui ce renforcement de cette volonté d'être une marque premium, mais en même temps très largement diffusée sur le web, dans des boutiques physiques également. Dernier type de stratégie générique, c'est la concentration, le marché de niche. La niche de marché, le segment restreint, pour utiliser des formes de synonymes, eh bien ça se décline tout simplement par la volonté de vendre un service ou un produit à une clientèle très spécifique. Mon but n'est pas de toucher un maximum de monde comme la première stratégie, mon but n'est pas non plus de cibler des gens qui peuvent se permettre de par leurs moyens de payer plus cher et qui recherchent par là des formes de distinction visible. Non, je cible un segment de marché très spécifique et j'essaie de me retrouver comme le leader, en tout cas le mieux positionné possible sur ce segment de marché. Un exemple historique dans le marché de l'automobile, c'est la marque Rolls-Royce. Certes, nous sommes dans le premium, c'est-à-dire qu'on est vraiment dans des automobiles qui sont extrêmement chères. Mais le but n'est pas tant de développer une quantité, de vendre des quantités importantes à un prix très élevé. Le but est de cibler des très grandes fortunes avec des véhicules de luxe très chers, mais très personnalisés, donc très différenciants, simplement pour une toute petite part de la population. Un exemple moins connu dans le domaine des téléphones, la marque Caterpillar par exemple, qui propose des téléphones, des smartphones ultra robustes et incassables, spécialement conçus pour les ouvriers du bâtiment et les professionnels de l'industrie. On est très loin des designs fins d'Apple et de téléphones qui présentent plus de risques de casse sur un chantier. Et le prix de ces téléphones n'est pas nécessairement très élevé par rapport à Apple par exemple ou par rapport au Samsung. Simplement, ils ciblent une niche de marché, des gens qui ont besoin d'une offre très spécifique à leur métier. Voilà donc pour ces trois grandes stratégies telles que Michael Porter les a définies.

Comprendre le management. Prolongeons la réflexion et à partir de là, demandons-nous comment les dirigeants mènent-ils leur analyse stratégique et comment prennent-ils leurs décisions. Deux questions désormais. Quels sont les éléments dont j'ai besoin pour analyser une situation qui va éclairer la problématique à laquelle je fais face? Et ensuite, comment, en tant que responsable dirigeant, je décide? Ainsi trouverons-nous peut-être quelques premiers éléments de réponse à la question initiale des choix stratégiques de l'entreprise. Pourquoi, par exemple, une entreprise décide-t-elle de licencier alors que financièrement, ce n'est vraiment pas une obligation? Ou encore, pourquoi décide-t-elle de se séparer d'un service ou d'en absorber un autre? Lorsqu'on débute une analyse stratégique, on peut se baser sur plusieurs types de modèles. Il existe en effet de nombreux modèles utilisés par les entreprises de conseil pour éclairer la phase diagnostique et ensuite la phase de prise de décision. Prenons-en un exemple, celui des 5 forces concurrentielles. L'idée de cet outil diagnostique, c'est de se demander quelles sont les forces auxquelles l'entreprise est confrontée dans un contexte d'économie de marché. D'abord, tout simplement, les concurrents existants. Quelle est l'intensité de cette concurrence? Est-ce qu'il y a beaucoup de monde ou est-ce qu'il n'y a pas beaucoup de monde? Est-ce qu'il y a une guerre sur les prix ou est-ce qu'il n'y a pas de guerre sur les prix? Est-ce que le marché est déjà saturé ou pas encore? Et puis, on peut regarder autour de cette intensité concurrentielle les menaces liées à des entrants potentiels, des nouveaux entrants. Si l'on prend le cas de l'industrie automobile, pendant longtemps, on a considéré que les coûts d'investissement liés à la création d'une nouvelle voiture et donc d'une nouvelle industrie, d'une nouvelle entreprise industrielle, empêchait de nouveaux entrants potentiels. Le coût d'entrée était vraiment trop élevé. Et puis, à la lueur de l'émergence des véhicules électriques, nous avons vu émerger de nombreuses nouvelles marques qui venaient d'univers complètement différents. Un des exemples emblématiques, c'est l'entreprise chinoise BYD, qui a fondé son développement non pas sur une industrie automobile déjà existante, dans des motorisations de type diesel ou essence, mais à partir de rien. Simplement créer une nouvelle entreprise sur le marché de l'automobile, mais avec une nouvelle motorisation, l'électrique. Alors, je dis de rien, mais presque de rien, rarement de rien du tout. Mais il y a cette idée que nous devons, dans cette phase diagnostique, identifier les menaces d'entrants potentiels et que parfois ces menaces ne sont pas très claires et on a un peu mal à les anticiper. Il faut aussi regarder d'un autre côté, notamment du côté du pouvoir de négociation des fournisseurs. De quels matériaux, de quels services ai-je besoin pour produire le service ou tout simplement la voiture, l'objet que je souhaite vendre? Et à partir de là, quel est le pouvoir de négociation dont je dispose pour obtenir des prix satisfaisants qui me permettent de bien me positionner sur le marché? Donc, quel est mon pouvoir de négociation par rapport à des fournisseurs? Mais regardons également de l'autre côté. Quel est mon pouvoir de négociation avec les clients? Si je propose un prix, comment mes clients vont-ils le recevoir? On parle souvent en marketing de prix psychologiques. Il y a des prix auxquels les clients sont prêts à se plier pour obtenir l'accès à un service ou un produit. Puis il y a des prix qui sont absolument pas acceptables du point de vue des clients. Parfois même, il y a des prix pour lesquels les clients sont prêts à mettre beaucoup de sous, beaucoup d'argent, alors même que le service ou le produit n'a vraiment rien d'exceptionnel. Parfois, des effets de marque, des effets de mode peuvent expliquer que l'on paye très cher certains produits, certains services, alors que la valeur réelle est très en deçà du prix payé. Et enfin, on peut regarder les produits de substitution. Oui, les produits de substitution, ce ne sont pas uniquement des nouveaux entrants, mais des produits de substitution, ce sont des produits qui vont, ou des services qui vont remplacer l'existant. Pour en revenir à l'industrie automobile et à la situation de centre-ville pollué. Certes, la voiture électrique fournit en tant que nouvel entrant une possibilité de continuer à circuler en voiture, mais en polluant moins, en tout cas sur place. On exclut la part de pollution liée à la production d'automobile elle-même dans ce cas-là. Mais au-delà même d'un nouvel entrant, peut-être d'autres produits pourraient-ils se substituer à l'automobile? Dans le cas des centres hyper denses, avec une très forte densité de population, avec des rues peut-être un peu étroites, il est possible que le vélo électrique, puisse constituer un produit de substitution réel à la voiture. Et dans ce cas-là, en tant que fabricant automobile, mon concurrent n'est pas seulement la voiture, mes concurrents qui produisent d'autres voitures et en particulier des voitures électriques, mes autres concurrents sont peut-être aussi les fabricants de vélos et pourquoi pas les fabricants de bus. Nous avons donc ici
À travers l'analyse des cinq forces concurrentielles, l'intensité de la concurrence existante, le pouvoir de négociation des clients, le pouvoir de négociation des fournisseurs, la menace des entrants potentiels et la menace des produits ou services de substitution, quelques pistes pour comprendre ce que constitueront après les choix d'un dirigeant d'entreprise. Si je vois que la menace des entrants potentiels est réelle, eh bien je peux faire le choix de faire une croix sur une partie de ma production, décider de fermer des usines de production alors même qu'elle peut encore bien tourner, décider de la fermer au profit du développement d'une nouvelle activité ou de l'absorption par rachat par exemple d'une autre activité parce que je me suis dit que les nouveaux entrants vont vraiment intensifier la concurrence et que j'ai besoin d'anticiper cette question. Ou alors, lorsque j'analyse la situation vis-à-vis des fournisseurs, par exemple, si je n'ai pas accès à certains produits stratégiques, à produits importants pour moi, pour ma production, je peux aussi décider d'anticiper une fermeture ou un développement autre qui me permet de faire face à des difficultés d'approvisionnement. Je vous renvoie ici aux difficultés d'approvisionnement que l'on peut rencontrer par rapport à des énergies fossiles particulièrement, mais aussi tout ce qui concerne les hautes technologies et tous les produits que nous ne produisons pas ni en France ni en Europe et pour lesquels nous devons passer par des pays asiatiques. Alors si l'analyse de ces cinq forces est essentielle pour comprendre l'analyse d'une situation stratégique, il manque encore quelques éléments. Des auteurs ont parlé de l'approche ressources et compétences. Des exemples de ressources propres à l'entreprise, ses marques, ses accords commerciaux, l'outil de production lui-même, le capital, ça ce sont des ressources. Les compétences, elles sont difficilement échangeables sur un marché et ça peut être le résultat d'un apprentissage individuel et collectif au sein de l'entreprise. Au premier lieu, on pense aux compétences individuelles, aux compétences eh bien, des salariés de l'organisation. Mais ce n'est pas tout. Il y a les connaissances, les aptitudes professionnelles, les compétences techniques, il y a aussi le système de management. Dans tout un tas de secteurs d'activité, on peut comprendre la réussite d'une entreprise à travers la qualité de ses pratiques managériales qui favorisent, par exemple, l'expression libre des opinions, des avis, pour faire des tests, pour oser dire que ça ne va pas, ou pour oser dire que ça, il faudrait le faire alors qu'on ne le fait pas encore. En complément donc des cinq forces d'analyse de la concurrence, il nous faut analyser en interne les ressources et les compétences propres de notre entreprise. Et une fois qu'on les a identifiées, il va falloir les qualifier. Quelles sont leurs caractéristiques en termes de valeur? Si j'ai la chance d'avoir dans mon personnel des personnes très qualifiées, très compétentes, qui maîtrisent, qui ont un haut niveau de compétences techniques, la valeur, leur valeur est importante. Je dois tout faire pour les retenir à travers la rémunération et tout un ensemble d'avantages et de conditions de travail favorables. Il y a aussi une dimension de rareté. Sur certains secteurs très pointus, on s'aperçoit qu'on peut atteindre des niveaux de salaire importants pour certains emplois parce que ce sont des compétences rares. Même si tout ce qui est rare n'est pas nécessairement cher, contrairement à ce que peut dire l'expression. Il y a aussi la question du caractère substituable de cette compétence. Et c'est toute la question que pose l'usage aujourd'hui de l'intelligence artificielle, par exemple dans les cabinets conseils en stratégie, où pour les prestations auprès de leurs clients, ces cabinets ont décidé de se séparer un peu partout sur la planète de dizaines de milliers de consultants considérés de haut niveau par leur formation et par leur capacité d'analyse et les recommandations qu'ils étaient capables de formuler. Eh bien, ces consultants ont été substitués par de l'intelligence artificielle. Ils ont alimenté pendant des années des modèles d'intelligence artificielle, ils y ont mis tout leur savoir, toutes leurs compétences, et ils ont été substitués par l'intelligence artificielle désormais. Combiner ensemble ces ressources et compétences permettent à l'entreprise d'obtenir normalement un avantage concurrentiel durable. Nous en arrivons désormais à la prise de décision. Pour expliquer cette prise de décision managériale qui vise à comprendre pourquoi tel ou tel choix stratégique, je vais utiliser un modèle simple, un assez vieux modèle, mais qui permet de comprendre la nature de cette décision stratégique. Ce modèle, c'est la matrice BCG pour le nom du Boston Consulting Group. C'est un tableau en quatre cases. Imaginez un tableau en quatre cases. En bas à gauche, des produits vaches à lait. Juste au-dessus, toujours dans la colonne de gauche, les produits vedettes. Passons dans la colonne de droite. En bas à droite, les pois morts.
toujours à droite, mais juste au-dessus, les produits dilemme. Qu'est-ce qui explique que l'on catégorise un produit, un service, dans une de ces quatre cases, vache à lait, vedette, point mort ou dilemme? Pour passer de vache à lait à vedette, on considère que ce qui fait la différence, c'est le taux de croissance du marché. Autrement dit, j'ai une part de marché considérée comme importante par rapport à la concurrence. Des vaches à lait, ça veut dire que j'ai un produit qui reste rentable, qui permet de générer des ressources financières parce que j'occupe une part de marché importante, mais dont le taux de croissance est assez faible. Dans ce cas-là, c'est un peu comme le lait sur le feu, on le surveille, on en prend soin, mais peut-être n'y a-t-il pas de nécessité d'investir outre mesure, on profite de la situation, d'où le terme de vache à lait. Juste au-dessus, ce sont les vedettes. Les produits vedettes, ce sont ces produits pour lesquels j'ai la chance d'avoir une part de marché importante et en plus sur lesquels le taux de croissance du marché est lui-même important. Dans ce cas-là, j'ai intérêt probablement à les regarder de plus près, ces produits vedettes, parce que je suis en position dominante sur un marché et en même temps ce marché est porteur. Peut-être aurais-je ici intérêt à y concentrer mes investissements, peut-être, il faut affiner l'analyse, mais peut-être y ai-je donc intérêt parce que justement, les potentiels de développement sont importants et qu'en plus j'y suis très fort. Si l'on passe dans la colonne de droite, c'est là où on peut commencer à comprendre pourquoi certaines entreprises décident de se séparer de certaines activités. Commençons par les produits en bas à droite, le poids mort. Là où il y a une question d'équilibre entre la ressource que j'y mets et les bénéfices que j'en retire. Là, lorsqu'une entreprise fait ce constat, lorsque les ressources que je retire de ce produit s'affaissent trop et qu'en plus le taux de croissance du marché est trop limité, j'aurais plutôt intérêt à décider de maintenir sans effort, de laisser mourir petit à petit cette activité, voire de l'abandonner si j'anticipe une baisse encore plus forte du taux de croissance du marché. Et la dernière case, ce sont les produits dilemme. Dans toute typologie, il faut toujours une case où on peut y mettre ce qu'on n'arrive pas à catégoriser. On parle ici de produits dilemme. Pourquoi ? Eh bien parce que notre part relative sur le marché est considérée comme pas terrible. Nous ne sommes pas en situation de domination, on n'est pas en position de force. Mais pour autant, le taux de croissance, il est important. Donc pour l'entreprise, ça pourrait être intéressant d'y investir. Mais là, on a besoin d'en savoir un petit peu plus et de croiser les informations avec, par exemple, l'état de la concurrence. Quelle est la force de la concurrence au regard des ressources dont moi-même je dispose? En management stratégique, il existe de nombreuses matrices, de nombreuses grilles d'analyse pour permettre à la fois le diagnostic, mais aussi la prise de décision. Savoir prendre des décisions pour développer l'entreprise, son chiffre d'affaires, sa marge, mais pour certaines entreprises, en fonction de leur structure d'actionnariat, simplement rémunérer mieux l'actionnaire. Il existe également d'autres formes d'entreprises, notamment rattachées à ce qu'on appelle l'économie sociale et solidaire, où le but n'est pas nécessairement de rémunérer l'actionnaire, mais bien de recentraliser la valeur travail et donc de fournir une activité qui est tenable sur le plan économique. En guise de conclusion, il faut quand même pointer une limite de cette approche. C'est sa concrétisation. Si l'on peut, du point de vue de l'analyse, poser un regard sur l'entreprise et sur son devenir, la prise de décision implique tout un ensemble de mises en œuvre. Et séparer la logique du diagnostic de la prise de décision et donc de sa réalisation, ce n'est pas nécessairement toujours pertinent parce qu'on peut faire un diagnostic pertinent, on peut prendre des décisions qui semblent pertinentes et être dans l'incapacité à les réaliser si on n'a pas réfléchi auparavant aux modalités de réalisation. C'est pour ça qu'un auteur comme Henri Mintzberg parle de stratégie du potier. Le bon stratège, c'est celui qui certes a une vision, c'est évident, mais pas seulement, c'est aussi quelqu'un qui adapte sa stratégie à la lueur des opportunités, comme le potier qui, pour construire son objet, va ajuster son geste
À son tour, va ajuster son geste à l'hygrométrie, par exemple, ou à la nature de l'argile. Autrement dit, la stratégie ne peut pas rester indépendante, la pensée stratégique, la décision stratégique ne peut pas rester indépendante de l'action, du concret, des êtres humains qu'elle mobilise.

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Bonsoir à tous sur Ozone FM. Voici votre météo du soir pour Châtellerault et sa région. Ce mardi soir, un temps nuageux avec environ 20 degrés. Demain mercredi, la journée sera marquée par un ciel couvert avec des températures comprises entre 14 et 23 degrés. Passez une bonne soirée sur Ozone FM.

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0: Bonjour à tous. Octobre se pare de rose, tandis que la vie locale continue de battre son plein. Voici les événements à noter dans vos agendas pour cette semaine. Bienvenue dans votre agenda local. Mercredi 14 octobre de 15h à 16h30, atelier créatif à la médiathèque Les Halles des Savoirs, organisé par le 4 à Châtellerault. Cet atelier propose aux jeunes de découvrir les mécanismes de la désinformation en créant leurs propres fake news à l'aide de collages, d'images et de textes issus de magazines ou de journaux. Les participants devront détourner des images, inventer un titre et construire une fausse information suffisamment crédible pour tromper les autres. Cette approche créative permettra ensuite d'échanger sur les techniques utilisées pour manipuler une information et sur les bons réflexes à adopter pour vérifier ce que l'on voit ou partage sur les réseaux sociaux. L'atelier permet ainsi de développer l'esprit critique et la sensibilisation aux médias, tout en laissant une place importante à la créativité et à l'expression des jeunes. C'est gratuit, inscription sur place. Mercredi 14 octobre à 18h à la salle de la Gornière, la Société des sciences de Châtellerault propose une conférence de Sylvie Glénition, l'identité vendéenne au risque de l'histoire. Férue d'histoire locale et régionale, la conférencière vient partager ses recherches personnelles sur la vie des Vendéens entre 1790 et 1910. L'entrée est gratuite. Vendredi 16 octobre à 9h30, le lycée agricole de Turé organise une marche contre le cancer. Au programme dès 9h30, café d'accueil, à 10h, départ des marches contre le cancer, petit parcours 3 km, grand parcours 6 km, les bénéfices de la journée seront entièrement reversés à l'association de lutte contre le cancer du sein. Vendredi 16 octobre à 18h30 à la salle des fêtes Robert Sauvion de Nintré, l'auto de la MJC. Ouverture des portes à 18h30 pour un démarrage des jeux à 20h30. Buvette sur place, réservation auprès d'Elsa au 07 80 41 54 87. Vendredi 16 et samedi 17 octobre, 8e festival de Colombiers organisé par les potentiels au 7 rue des Lavoirs. Sur ces deux jours, des spectacles, des animations, des concerts, des expos pour tous les âges et tous les styles. Restauration et buvette sur place, le vendredi pizza, sandwich, saucisse, merguez, frites et le samedi couscous des potes, sandwich et frites. Samedi 17 octobre de 15h à 19h, la boutique Kizuna Manga, derrière le Monoprix, organise une journée de rentrée Warhammer. L'objectif, réunir les passionnés et les curieux autour de cet univers et imaginer ensemble la création d'une communauté locale. Joueurs, amateurs de peinture, collectionneurs ou débutants sont invités à venir échanger et proposer leurs idées pour de futures rencontres, ateliers et animations. Samedi 17 octobre à 15h30, forum « Deux siècles d'agriculture dans le Châtellerault » par Jean-Noël Latouine, chercheur au Centre Châtellerault d'Histoire et d'Archives. Entrée libre et gratuite à la salle du Berry de Senillet. Samedi 17 octobre à 19h au stade de Waré, match de foot au profit d'Octobre Rose, Waré d'Angers contre Niolle l'Espoir, en soutien à la campagne de sensibilisation contre le cancer du sein. À cette occasion, vous pourrez vous informer sur la prévention et le dépistage au stand prévention. Vous pourrez également tenter votre chance à la tombola au profit de la Ligue contre le cancer. L'entrée est libre. Samedi 17 octobre à 20h30, spectacle Gisèle part en campagne à la salle des fêtes de Nintré. Entrée 12€, réservation obligatoire au 06 75 95 96 28 ou au 06 72 89 48 69. Un pot est offert à la fin du spectacle, c'est organisé par Nintré qui bouge. Samedi 17 octobre à 21h, feu d'artifice spécial Octobre Rose à la Roche-Posay, suivi de la soirée rose. Dimanche 18 octobre à partir de 8h, randonnée des marrons organisée par l'amicale cyclo de Scorbé-Clairvaux. Lieu de départ, les Halles du Champ de Foire à Scorbé-Clairvaux. Horaire, départ libre entre 8h et 9h30. Préinscription possible en ligne via Eloasso ou sur place au poste d'inscription. Dimanche 18 octobre de 9h à 18h, dimanche 100% rose à la Roche-Posay. À 9h, randonnée 7, 9, 12 ou 15 km organisée par Assavi, 5€ par marcheur, gratuit pour les moins de 12 ans, inscription à partir de 8h. À midi, flash mob sur la place de la République, à 12h30, défilé de la petite friperie. Exposition L'Espoir fait vivre et studio photo mobile sur place, plus d'informations auprès d'Assavi au 06 78 89 15 30. Et on prend un petit peu d'avance pour vous parler des événements de la semaine prochaine, mardi 20 octobre à 10h, midi 30, 16h et 18h30, animation Aquagym Rose. Puis à 19h30, Aquaboxing. C'est sur inscription auprès de l'accueil du centre aquatique au 05 49 21 14 83, 7 euros, paiement sous forme de dons par chèque ou espèce au profit de la Ligue contre le cancer le jour de l'événement. 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Vendredi 23 octobre à 20h à la salle des fêtes de d'Angers-Saint-Romain, l'auto organisé par l'Union Musicale de d'Angers. Samedi 24 octobre de 9h à 18h, fête de l'automne à Vouneuil-sur-Vienne, place de la Libération, au programme marché artisan, commerçant, animation et découverte dans une ambiance chaleureuse et familiale. Samedi 24 octobre au relais de l'Aiguillon à Châtellerault, soirée dansante avec menu ch'ti. Tarif 30 euros, informations et réservations au 05 49 21 24 36. Samedi 24 octobre de 18h à 4h du matin au QG à Châtellerault, nuit complètement rétro, années 80, 90 et disco, au programme une ambiance célib kitsch survoltée du son, de la danse et du fun jusqu'à 4h du matin, tarif 10 euros, plus d'informations au 06 69 20 89 84. Avant de se quitter, n'oubliez pas que cet agenda local est aussi le vôtre. Associations, collectivités, commerçants ou organisateurs d'événements, n'hésitez pas à nous transmettre vos rendez-vous à venir. Pour nous laisser le temps de les relayer au mieux, pensez simplement à nous contacter au moins 3 semaines à l'avance à l'adresse ozondefm@gmail.com. Comme toujours, la diffusion de vos événements sur nos ondes est entièrement gratuite. Ce soir à 18h, c'est la rentrée pour Fabrice Caudron avec Comprendre le management. Ce mois-ci, Fabrice nous parle de la stratégie ou comment les dirigeants construisent style la vision de l'avenir de l'entreprise. 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

Bonsoir à tous sur Ozone FM. Voici votre météo du soir pour Châtellerault et sa région. Ce mardi soir, un temps nuageux avec environ 20 degrés. Demain mercredi, la journée sera marquée par un ciel couvert avec des températures comprises entre 14 et 23 degrés. Passez une bonne soirée sur Ozone FM.

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1: Depuis midi, nous sommes donc passés au confinement général.
2: École fermée, télétravail.
1: Le confinement a donc commencé hier à midi.
2: Votre quotidien va changer à partir d'aujourd'hui.
3: La France est officiellement confinée depuis ce midi. 67 millions d'habitants appelés à rester chez eux. C'est du jamais vu. Ça va durer au moins deux.
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0: Travailler, acheter de la nourriture, se soigner. Et chaque déplacement doit être justifié. Chaque personne doit se munir d'une attestation sur l'honneur. Première journée de confinement, ça a commencé très précisément à midi. Est-ce que les consignes ont été partout respectées?
1: Évidemment, pendant 2 mois, tout ne fut pas tout rose.
2: Mais vivre ensemble, en famille, est forcément une belle chose.
1: On s'est retrouvés, on s'est parlé, pour dire la vérité.
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Bonsoir à tous sur Ozone FM. Voici votre météo du soir pour Châtellerault et sa région. Ce mardi soir, un temps nuageux avec environ 20 degrés. Demain mercredi, la journée sera marquée par un ciel couvert avec des températures comprises entre 14 et 23 degrés. Passez une bonne soirée sur Ozone FM.

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